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Il est 4 heures. Quatre heures.

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0: 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Il est 5 heures.
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Il est 6h. Six heures.

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Jeudi 9 juillet. Jeudi, les agités du local organisent le concert du Technobrass. Ce septet hors du commun, venu tout droit de Rio de Janeiro, mélange la chaleur des cuivres à la puissance des beats répétitifs. Avec ses compositions originales, hypnotiques et enivrantes, Technobrass réveille nos instincts primitifs et ça fait du bien de temps en temps. Le concert est à 21h en accès libre avec sur place bar et restauration. Le concert du Technobrass, organisé par les agités du local, a lieu jeudi 9 juillet 21h sur le site de l'Arbousier de Belvezet. Jeudi 9 juillet, la Verrerie d'Alès, le Pôle National Cirque vous donne rendez-vous pour 3 soirées foraines gratuites et tout public entre spectacle, jeux et convivialité. Ce jeudi 9 juillet, c'est la compagnie La Ménagerie Technologique qui vous présente un spectacle forain. Rita et Marco, deux forains en route, font danser Romero, leur robot industriel. Eux vieillissent, lui ne vieillira jamais. Une rencontre poétique et décalée entre humanité et mécanique, programmée dans le cadre de la semaine de découverte culturelle du pôle culturel et scientifique de Rochebelle. L'entrée est libre et gratuite pour tous les publics. La Verrerie d'Alès, le pôle national cirque, vous donne rendez-vous jeudi 9 juillet au spectacle forain de la compagnie La Ménagerie Technologique. Vendredi 10 juillet, Arcaven, l'association de recherche et de conservation du patrimoine naturel et culturel des Cévennes, organise une balade crépusculaire au jardin ethnobotanique de Lagardy à Rousson. Dès le coucher du soleil, plongez dans le monde de la nuit qui stimule l'imaginaire et fonde nombre de croyances fascinantes. Pique-nique tiré du sac dès 19h30, suivi de la balade à partir de 20h30. Renseignements et réservations auprès des jardins ethnobotaniques de Lagardy. Arcaven organise une balade crépusculaire, c'est vendredi 10 juillet à partir de 19h30 au jardin ethnobotanique de Lagardy à Rousson. Du vendredi 10 au lundi 14 juillet, l'association Un Dimanche à Sauve organise un week-end découverte de l'artisanat à Sauve. Durant le week-end du 10 au 14, les artisans et artisanes et artistes de Sauve vous ouvrent leurs ateliers. Peinture, dessin, sculpture, photographie, souffleurs de verre, céramique, bijouterie, textile, sérigraphie, gravure. Prenez votre temps pour arpenter les rues médiévales de Sauve où chaque coin de rue dévoile les petits trésors d'un créateur ou d'une créatrice. Le soir, retrouvez des animations musicales avec concerts et bals. Toutes les infos sont à retrouver auprès de l'office de tourisme de Sauve. Le week-end découverte de l'artisanat, c'est du vendredi 10 juillet au mardi 14 juillet dans les rues de Sauve. Autre info, dimanche 12 juillet à Allègre-les-Fumades. Dimanche 12 juillet, la mairie d'Allègre-les-Fumades et Ozars Sud ont le plaisir de vous inviter à Souffle d'Art, la journée annuelle d'artistes dans le parc des Thermes d'Allègre-les-Fumades. Au programme, de 10h à 18h30, retrouvez des performances, des manèges à toupie, body painting, portraitistes et également des stands avec de nombreux et nombreuses créateurs ou créatrices. Une journée à ciel ouvert dédiée à la beauté du geste, au savoir-faire et aux rencontres. La journée Souffle d'Art, journée annuelle d'artistes dans le parc des Thermes d'Allègre-les-Fumades, a lieu ce dimanche 12 juillet à partir de 10h. Voilà, l'agenda c'est fini. Tout de suite, c'est la chronique Une mémoire effacée, une justice à rendre.

Chères auditrices et chers auditeurs, bonjour. Je me suis engagé, moi, Jacques Le Cordouan, au nom de l'association Alès Aglo Art et Histoire, dans un projet d'hommage à des femmes philosophes de l'Antiquité, afin de restaurer leur voix et de rappeler qu'elles ont existé, qu'elles ont pensé, qu'elles ont douté, questionné, argumenté, et qu'elles ont parfois osé braver les interdits au péril de leur vie. Ces penseuses ont tracé un chemin dont nous sommes aujourd'hui des héritiers et qu'il est de notre responsabilité d'éclairer à nouveau. Je ne prétends ni à l'érudition de l'historien, ni à la profondeur du philosophe. Mon ambition est plus modeste, mais non moins essentielle. Redonner voix et lumière à ces femmes que l'histoire a trop souvent reléguées dans l'ombre. À travers des anecdotes choisies,

J'espère éveiller la curiosité des auditeurs, notamment des lycéennes et lycéens, leur insuffler le désir de découvrir ces figures oubliées, de les comprendre et peut-être même de s'en inspirer. Cette chronique sera suivie d'une autre, revisitant les derniers instants des grands penseurs de la Grèce antique à travers des anecdotes fascinantes et souvent édifiantes. Loin d'être de simples faits historiques, ces récits révèlent les valeurs, la philosophie et l'héritage intellectuel de ces figures majeures. Chaque épisode explorera une mort singulière, tantôt tragique, tantôt ironique, mais toujours riche de sens. Pourquoi cette chronique ? Parce que les histoires marquent davantage que les concepts abstraits. En mettant en avant ces morts emblématiques, cette chronique invite à réfléchir sur notre propre rapport à la vie et à la sagesse, dans un format à la fois instructif et divertissant.

0: Des femmes philosophes de l'Antiquité, une mémoire effacée, une justice à rendre. Mesdames et messieurs, installez-vous confortablement, détendez-vous. Aujourd'hui, je vous amène en Grèce antique, là où l'on philosophait dans la rue et où l'on scandalisait l'opinion publique sans un tweet, mais avec une vie tout entière. Voici l'histoire d'Hipparchia, une femme qui a choisi de tout envoyer balader, et pas n'importe quoi, les conventions, la richesse et surtout la pudeur. Imaginez une jeune fille issue d'une famille bien comme il faut, destinée à un mariage prospère, des tissus soyeux, des banquets. Seulement voilà, Hipparchia, elle, se moque des belles robes et des beaux partis. Elle préfère les haillons et la liberté. Elle découvre la philosophie cynique et c'est le coup de foudre. Enfin, pas seulement pour la pensée cynique, mais aussi pour Cratès, un philosophe aux manières plus que rustiques, qui vit comme un vagabond et dont le charme évoque plus la feuille des parchemins froissés que le jeune premier d'une tragédie grecque. Le hic, ses parents ne veulent pas entendre parler de ce drôle d'oiseau. Mais Hipparchia a du tempérament. Plutôt mourir que d'épouser un riche marchand d'olives. Cratès, lui, tente de la dissuader. Il se met à nu, littéralement. Il lui déclare « Voilà toute ma fortune ». Un test radical, un test qu'Hipparchia passe haut la main, sans ciller. Elle lâche tout et le suit dans sa vie errante. Et la voilà, vêtue de la même tunique élimée que son maître et compagnon, arpentant les rues d'Athènes. Ensemble, ils mangent où ils peuvent, dorment à la belle étoile et surtout vivent leur philosophie jusqu'au bout. Dépouillement total, rejet des conventions et une liberté absolue. Même l'amour, ils le font sans se cacher et les gens en restent bouche bée. La légende veut que certains les aient surnommés les mariés chiens. La rumeur va bon train, et bien sûr, quelques siècles plus tard, les chrétiens s'empressent d'en rajouter une couche, histoire de diaboliser ces affranchis. Mais après tout, si Hipparchia et Cratès avaient vécu aujourd'hui, on les aurait peut-être pris pour des précurseurs du minimalisme ou de l'anticonsumérisme. Alors, Hipparchia, une icône de la liberté ou une extrémiste de la décroissance ? La question reste ouverte. Mais une chose est sûre, elle n'a laissé personne indifférent. Elle a prouvé que la philosophie n'était pas qu'une affaire d'homme et qu'elle pouvait se vivre dans chaque geste du quotidien, jusque dans la rue. Et si aujourd'hui on parle encore d'elle, c'est peut-être parce qu'au fond, elle était bien plus moderne qu'on ne le croit. Une influenceuse avant l'heure, mais sans filtre, sans sponsor, et sans concession. Alors, chers auditeurs, prêts à tout plaquer pour une vie de cynique ?
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Il est 9h.

0: Bonjour à toutes et bonjour à tous, bienvenue au cœur de l'été. Aujourd'hui, on va parler des trois petites dates à venir de la verrerie pour cet été, potentiellement les trois dernières, et j'ai avec moi Isaline Cassan. Isaline, bonjour.
1: Et bonjour Moïse, merci beaucoup pour l'accueil.
0: Avec plaisir. Et ben, alors, ces trois dates, qu'est-ce que tu peux nous dire, qu'est-ce que tu peux nous raconter, quand est-ce qu'elles ont lieu, qu'est-ce qui va s'y passer, etc.
1: C'est parti. Alors, on va terminer, on va clôturer la saison en beauté à la verrerie. On a du mal hein, à partir en vacances. Du coup, la clôture, la fin de la saison va se passer en trois actes, trois soirées ensemble pour allonger le temps en quelque sorte, hein, avant de clôturer la saison. Du coup, je me lance, je vous raconte tout ce qui se passe. On va commencer le 9 juillet à 18h à la verrerie d'Alès, toujours, avec un spectacle, toujours en piste, de la compagnie La Ménagerie Technologique. Pour vous en dire deux mots, un petit pitch, Rita et Marco, nos deux forains en route, vont faire danser Roméo. Et Roméo, qui sait, c'est leur robot industriel. Voilà, donc Rita et Marco, eux vieillissent, le robot, jamais. Ça vous donne un petit aperçu de ce qui peut se passer pendant ce spectacle qui est un événement du coup qui se déroule dans le cadre de la semaine de découverte culturelle et scientifique du pôle culturel et scientifique de Rochebelle. Donc on est en partenariat avec eux sur ce spectacle. Donc un beau spectacle à découvrir avec nous le 9 juillet à 18h. Et puis on enchaîne le 16 et le 17 juillet prochain pour deux soirées foraines qu'on a nommées la foire. Foiraine, parce que l'idée de ces soirées, c'est de vivre des attractions foraines avec du coup la compagnie Foiraine qui vont être là présents avec nous pour nous proposer différentes attractions. L'idée, c'est pas de gagner, c'est justement l'art de perdre. Donc on va bien rigoler, parce qu'il y aura différentes attractions qui, à mon avis, vont en surprendre plus d'un, comme le jeu de la hache, photomatronche, talon-tueuse, le tir au cœur, le rétroviseur, plein d'attractions qui vraiment vont vous surprendre. Voilà, donc on va faire une belle soirée. Le 16 juillet, on quitte Rochebelle, on vient au Pré-Saint-Jean, de 19h à 22h, en bas du centre social Raya. On est en partenariat avec le centre social pour cette soirée. On sera en bas du centre social et on aura de la grignote sur place, préparée avec amour par l'association Sourire d'un enfant malade, par Nadia, qui va du coup, vous aurez une proposition large et variée pour vous restaurer et boire un verre pendant cette soirée. On aura également la présence de notre cher Michel et de son karaoké. Je pense que peut-être les auditeurs qui nous écoutent connaissent le Caravoice de Michel et de son association Le Champ des Possibles. C'est un karaoké mobile. Donc cette fois-ci, ça sera un karaoké à la sauce foraine. Donc il y aura, venez en tout cas jouer avec lui et chanter vos plus grands tubes lors de cette soirée. Ça va être super. Et puis, ça sera l'heure de se dire au revoir le 17 juillet à la verrerie pour la clôture de saison. Et là, c'est de 20h à 23h à la verrerie d'Hadès. Et avec toujours pareil, ces mêmes surprises d'attractions foraines, mais avec en plus un repas sur place avec Brico Saucisse de la compagnie Olaf Zitoun. Alors Brico Saucisse, c'est quand même quelque chose de manger un aligot préparé dans une bétonnière. Je pense que c'est au moins à vivre une fois dans sa vie. Voilà, donc là par contre le repas en effet c'est sur réservation parce que c'est un aligot saucisse d'exception qu'on réserve sur notre cher site internet La Verrerie d'Alès. Vous retrouverez toutes les infos sur ces trois dernières soirées de l'année. Et puis on termine, on part en effet tous en vacances. On ne sera pas là au mois d'août en tout cas, mais on va se retrouver très vite à la rentrée pour une soirée de lancement de la nouvelle saison culturelle. Prenez vos agendas, car c'est le 18 septembre la présentation de la saison et on aura la super compagnie du court-circuit qui présentera leur sortie de résidence Corps et Cuivre. Une fanfare incroyable. Voilà, pour toutes les infos de fin de saison et de début de saison.
0: Fantastique, absolument tout a été dit. Je ne sais pas si jamais il y a un point sur lequel tu souhaites revenir détailler ou sortir un peu du cadre de cet été.
1: Eh bien, je vais donner des nouvelles fraîches, ça va nous faire du bien. Et je vais vous préparer à l'automne, parce que peut-être on rêve un peu d'automne en ce moment, je ne sais pas vous.
0: Curieusement, mais, oui.
1: Curieusement, eh bien écoutez, je suis là aussi pour vous annoncer que, avec joie, que la billetterie du festival Temps de Cirque notre festival que nous organisons du 5 novembre au 7 décembre dans 4 départements, dans une quarantaine de lieux, un mois de spectacles à découvrir, voilà, dans le Gard, la Lozère, l'Hérault et l'Aude. Eh bien, la billetterie de ce festival est ouverte. Vous pouvez d'ores et déjà réserver vos spectacles. Et puis, petite info, dans le Gard, le festival, c'est du 5 au 15 novembre. Du coup, c'est pareil, rendez-vous sur le site internet de la Veridades pour des nouvelles fraîches.
0: Bien, à vos agendas. Isagine Casson, merci beaucoup d'être venu jusqu'à nos studios.
1: Merci Moïse, c'était un plaisir.
0: Puis vous qui nous écoutez, j'espère vous voir nombreuses et nombreux déjà pour les événements de cet été, parce qu'avec un de mes collègues, on sera là-haut au moins normalement le 9 juillet, voire le 17 aussi. Et donc peut-être nous aurons le plaisir de vous y croiser. En tout cas, d'ici là, moi je vous souhaite une excellente journée et surtout une très bonne écoute sur les ondes de Radio Grivel.

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1: Dans le système judiciaire, les crimes sexuels sont considérés comme particulièrement monstrueux. À New York, les inspecteurs qui enquêtent sur ces crimes sont membres d'une unité d'élite appelée Unité spéciale pour les victimes. Voici leurs histoires.

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1: Bonjour à tous, aujourd'hui on se retrouve pour un petit magazine sur la précarité des jeunes artistes de Montpellier et alentour, mais pas que. Ce projet a été porté par les trois services civiques à la radio FM+, Léane, Lily et moi-même, Léonie, ainsi que deux stagiaires américains, Eli et Darby, qui nous ont aidés à préparer tout cela. Nous allons entendre le témoignage de Luc J, d'Olivier, de César, de Nicolas, d'Antoine et Oriana, et enfin de Rap Academy, en vous souhaitant une très belle écoute.
2: Moi, je m'appelle Olivier, je viens de Canet, c'est un petit village pas loin de Clermont-Lérault.
3: Moi, je m'appelle Luc Gissan, j'étais à Ajaccio en Corse et j'ai bougé sur Montpellier depuis un an et demi.
1: C'est quoi, pour vous ou pour toi, vivre de ton art aujourd'hui?
2: Si on peut en vivre, c'est en soi le but de la manœuvre, j'ai envie de dire. De nos jours, c'est peut-être de plus en plus compliqué, surtout qu'il y a genre de plus en plus de petits artistes qui émergent et réussir à se démarquer et tout par soi-même, c'est un peu plus compliqué aujourd'hui.
3: Déjà, ouais, ça dépend si on prend le financement ou pas de ce qui est les studios, la promo, les déplacements, etc. Mais si on prend purement ce qu'on a besoin de vivre, logiquement, à partir d'un SMIC, je pense qu'on peut vivre de sa musique. Maintenant, ça dépend si tu prends pas tes frais de production en compte.
4: Mais est-ce qu'aujourd'hui, c'est dur d'en vivre financièrement un peu?
5: Pour l'instant, je suis pas vraiment concerné puisque je suis encore en formation. Du coup, je suis venu à Montpellier pour me former à DJ Network. Donc, c'est une école de DJ et de son. Donc, je suis pas encore, on va dire, dans le milieu de l'industrie. Mais c'est vrai que pour débuter, je pense que ça va être très compliqué. C'est pour ça que je suis venu me former. C'est pour avoir vraiment toutes les compétences et les clés nécessaires pour essayer de faire quelque chose, quoi.
4: Mais toi, du coup, tu as déjà fait une alternance qui te permet d'avoir le chômage?
5: Clairement, ce qui s'est passé, c'est que je viens d'une école d'ingé par alternance. Donc, en effet, l'alternance a permis d'avoir le chômage. Et je sais que si j'avais pas eu le chômage, ça aurait été très compliqué de partir me former. Et encore plus compliqué d'enchaîner à la suite de la formation, d'essayer de faire quelque chose. Puisque financièrement, en fait, je pouvais tout simplement pas subvenir à mes besoins, quoi. C'était impossible. Mmh. Donc, clairement, les artistes de mon âge qui n'ont pas forcément eu l'opportunité de faire de l'alternance ou quoi durant leurs études, ou même qui n'ont pas forcément d'études ou quoi, financièrement, il y a vraiment, à ma connaissance, il n'y a pas tellement de revenus que ça, et du moins, ce qu'il y a, ça, tu ne peux pas en vivre, quoi. C'est impossible.
6: Je m'appelle Oriana. Je fais du théâtre depuis à peu près 5 ans maintenant. J'ai choisi le théâtre parce que, en vrai, je suis un peu tombé dedans sans vraiment m'en rendre compte. En sixième, il y avait des cours de théâtre. Je me suis dit pourquoi pas, et ça m'a de suite plu. Et j'ai continué là-dedans. Et depuis, je me retrouve ici en licence de théâtre. Et franchement, je m'y plais bien. Donc, je suis content de ce que j'ai choisi, et j'espère pouvoir continuer à faire du théâtre et pouvoir m'amuser dedans, et justement pouvoir arriver à en vivre, parce que je veux vivre du théâtre et je veux pas vivre d'autre chose, quoi. Je veux pas juste je veux faire du théâtre, vivre du théâtre, et c'est tout, quoi. Je veux pas faire un métier à côté et essayer de survivre comme je peux. Généralement, c'est ce qu'on nous dit, que c'est plutôt un hobby, que ça deviendra jamais un vrai métier, tout ça et tout, que je trouve en fait pas bien de dire ça, parce que souvent, les gens, et du coup, ils ne veulent pas venir dans le théâtre parce que justement, on nous dit souvent que c'est juste un hobby, qu'on n'arrivera jamais à en vivre. Et d'un côté, c'est vrai que c'est très compliqué de vivre du théâtre parce que on est très peu payé. Les chèques ensuite sont très irréguliers suivant si tu vas sur scène ou autre. Surtout qu'on va beaucoup plus jouer lors de périodes estivales, printemps, été, et du coup après c'est un peu plus compliqué. Ensuite on doit essayer de trouver des salles qui nous acceptent, vous savez tout. Surtout si on est une petite compagnie et qu'on a très peu de réseau ou qu'on est très peu connu, c'est très compliqué. Et souvent en fait les acteurs doivent avoir des métiers à côté qui sont aussi physiques, donc c'est très compliqué de pouvoir justement essayer de vivre de ce métier.
1: Quelles seraient les solutions qu'on pourrait vous apporter?
3: Je veux pas parler au nom de tout le monde, mais dans ma situation, en tout cas, je dirais simple.

0: simplement que les conditions de vie des étudiants en général s'améliorent. Tout simplement parce que moi, dans ma situation, la musique, c'est comme une passion. Ça serait comme aller à la salle, encore une fois, le prix. Ça m'a coûté même, encore une fois, mon abonnement Pasify, c'est 300 euros par an. Mon matos, c'est 400 euros une fois. Et ça fait 5 ans que je l'ai. Donc, tu vois, ça me coûte pas cher de faire ma passion, mais juste, il faut que derrière, on puisse vivre normalement. Pour ceux qui sont pas étudiants, bah, c'est compliqué parce que le truc, c'est que ça veut dire que si t'es pas étudiant et que tu fais que, tu te concentres à 100% sur ton truc d'artiste, bah, c'est prendre le risque de dire, genre, je fais comme si j'étais un artiste, entre guillemets, pro, mais, tu vois, genre, j'ai pas de backup financier, tu vois ce que je veux te dire, j'ai pas de soutien financier derrière. Lâchez pas, tu vois, par contre. Genre, comme pour un étudiant, tu rentres du boulot et tu fais ton son, quoi. D'autant plus que là, en plus, t'as pas de devoir ou de t'aider, tu vois. Tu rentres chez toi, tu fais ton son et puis tu vas dormir, quoi.
1: Dans mon cas, je suis pas étudiant, donc je touche pas la bourse et, j'ai toujours pas de taf, donc j'ai pas de revenus stables. Mais en soi, moi, je veux bien me raccrocher à ce qu'a dit Luke J. La musique, ça reste avant tout une passion. Concrétiser dans la musique, ce serait vivre de ça.
2: Rap Academy, c'est une association qui existe sous cette forme depuis l'année 2021. Elle existait auparavant sous une autre forme. Et donc aujourd'hui, c'est une association qui défend les arts urbains. On travaille vraiment toute la culture urbaine, musique, danse, graffiti. Et on va à la rencontre de tout public pour pratiquer de l'art, d'une part. Et d'autre part, on a aussi développé différents dispositifs pour accompagner les artistes et les métiers de la musique à Montpellier et ses alentours.
3: Et est-ce que vous rencontrez beaucoup de jeunes artistes?
2: Oui, on est fréquemment en contact avec des jeunes artistes. Comme je le disais, parmi nos dispositifs d'accompagnement à la professionnalisation, on a notamment créé un réseau musique actuelle qui s'appelle La Ruche et bien qui sûr. Comptait l'année dernière 127 adhérents. Donc on a accompagné l'année dernière en 2024 127 projets.
4: Artiste, c'est large. Tu fais quoi comme art?
5: Alors du coup, moi, ma passion, c'est la MAO. Donc c'est musique assistée par ordinateur. Le terme un peu plus commun que les gens ont peut-être déjà entendu parler, c'est le beatmaking. Donc c'est ceux, pour ceux qui ne savent pas, qui se chargent de produire les instrumentales pour les artistes interprètes en gros. Donc comme son nom l'indique, c'est sur ordinateur. Donc moi, ça fait à peu près 9 ans que je fais ça dans ma chambre tout seul. Et donc là, j'ai décidé d'en faire mon métier. Et donc c'est pour ça que je suis venu à Montpellier. Donc il y a une partie de la formation à DJ Network qui est orientée vraiment MAO, du coup, donc composition. Et une autre partie plutôt DJing, donc moi c'est la partie qui m'intéresse un peu moins, donc je vais pas faire ce module là. Mais voilà, clairement je suis venu ici pour me professionnaliser, vraiment passer de amateur à professionnel.
6: Eh bien, selon toi, quelles sont les plus grandes menaces à la stabilité financière des jeunes artistes aujourd'hui?
7: Je pense que ça dépend de la situation de l'artiste, mais beaucoup d'artistes... Il doit se déménager à une autre ville pour essayer d'avoir le succès. Mm-hmm. Alors aux États-Unis, la plupart du temps, c'est à New York ou à Los Angeles. Mm-hmm. Et c'est difficile de...
6: Et même là, je pense que c'est plus difficile à se supporter.
7: Ouais, exactement.
6: Parce que t'es dans une grande ville, ça coûte cher.
7: Ouais, c'est plus cher. Alors, avec la média sociale et l'Internet, c'est un peu plus facile d'avoir de la succès n'importe où. Mais je pense que l'idée d'avoir besoin d'être à New York, Los Angeles, London, Paris, une grande ville pour avoir de la succès, c'est une grande barrière.
8: Est-ce que vous pensez que les réseaux sociaux peuvent vous aider à arriver à ça?
0: Ça dépend, parce que étant donné que les réseaux sociaux maintenant, depuis l'émergence de TikTok, vont très très vite, il y a cette culture du doom scrolling, donc le taux de rétention est très très bas, même si tu fais de la publicité ou que l'algorithme te met en avant, c'est très compliqué de rediriger de spectateurs TikTok vers tes sons. Le taux de rétention il est très très bas, donc ça aide, c'est indéniable, c'est un nouveau moyen de communication qu'on peut pas ignorer, mais je pense que ça fait pas tout non plus, parce que encore une fois, c'est pas magique et que les gens peuvent passer de ton TikTok, ton Reels à un autre contenu très rapidement.
1: Je veux juste rajouter, moi je suis complètement d'accord avec ce que tu as dit. Je pense que tu l'as très bien exprimé, mais vraiment le contenu de masse, ça empêche les utilisateurs ou même les gens qui peuvent voir tes TikTok et tout d'accrocher complètement. En fait, ils voient ça comme une petite vidéo de 30 secondes et ils ont beau aimer ce que tu fais, ils vont juste laisser un like et tant mieux si l'algorithme les remet, te fait réapparaître dans leur visionnage. Mais du coup, c'est compliqué d'avoir vraiment une vraie fanbase et tout.
4: Comment tu fais aujourd'hui pour te faire connaître des gens?
5: En vrai, il y a plein de leviers différents. Tout va passer globalement par les réseaux quand même. Donc aujourd'hui, déjà, le métier de beatmaker en France, il se démocratise pas mal. puisque avant, on n'entendait jamais parler. Et c'était surtout les noms des interprètes, donc des rappeurs, des chanteurs, chanteuses qui étaient mis plutôt en avant. Alors qu'aujourd'hui, il y a de plus en plus des artistes beatmakers qui sont vraiment considérés comme des artistes à part entière et qui sont nommés justement dans les featuring, etc. sur Spotify. Donc ils gagnent beaucoup en référencement grâce à ça. Et ça leur permet tout simplement de toucher un plus large public. Donc ça a passé par le référencement sur Spotify. Et sinon, pour vraiment se créer un réseau, etc., les réseaux sociaux, ça aide beaucoup. Notamment, je pense à Discord. Il y a beaucoup de canaux qui se développent petit à petit pour justement créer des communautés donc de beatmakers, de rappeurs, d'ingé-son, etc., pour qu'ils puissent collaborer ensemble. Donc ça, c'est assez cool. Après, il y a le démarchage directement sur Instagram. Les algorithmes, ils font plutôt bien leur taf. Je sais que moi, j'ai un algo qui est pas mal orienté son, du coup. Et souvent, en fait, je tombe sur des pubs de rappeurs qui font la promo de leur dernier single, etc. Et ça me permet justement de naviguer un peu et trouver des profils qui m'intéressent à contacter, quoi.
2: Donc c'est vrai que quand tu démarres, c'est pas toujours facile de joindre les deux bouts. Ça a créé aussi l'avènement de l'indépendance et de l'autonomie, puisque c'est une nécessité. Et aujourd'hui, les outils de création, ils sont très accessibles. Donc pour pallier à ça, on voit beaucoup d'artistes qui font tout eux-mêmes, finalement, et qui se retrouvent assez vite isolés, en fait, que ce soit dans leur pratique ou dans la diffusion, la promotion. Donc c'est vrai que c'est la précarité pour les artistes, ouais, c'est un sujet.
8: Et comment vous les aidez dans la pratique ?
2: Au quotidien, on leur offre un accompagnement à travers différents moyens. On a des outils de communication sur les réseaux sociaux où nous, on reste disponible quand ils ont besoin. Ils peuvent aussi échanger entre eux. On fait très attention à ce qu'on appelle la pédagogie, c'est la formation de pair à pair. Donc, on leur offre aussi la possibilité de pouvoir échanger et se former entre adhérents. Et nous, on intervient en soutien, on intervient donc quand il y a des besoins individuels, on répond présent. Et sinon, on fait aussi beaucoup de formations collectives. Donc ça passe beaucoup par des masterclass, des rencontres professionnelles, on propose des temps de session d'écoute collective où chaque adhérent peut venir partager sa musique et se nourrir du retour bienveillant du collectif.
8: Est-ce que vous avez un job alimentaire pour subvenir à vos besoins ou vous arrivez à vivre de votre musique pour l'instant ?
0: Vivre de la musique, pas du tout. Par contre, ouais, moi j'ai eu un job. Ils m'ont viré, c'est autre chose. Vivre de la musique, pour l'instant, on n'y est pas du tout encore. On n'y est pas encore. Et puis en vrai, de toute façon, quand t'es un petit artiste, t'es dans une stratégie où le peu d'argent que tu vas gagner, je pense que tu vas le réinvestir, tu vois, que ça soit en pub ou en matos. Tu vois. En vrai, de toute façon, je pense comme beaucoup d'étudiants, c'est avant tout grâce à la famille. Je crois qu'il y avait des statistiques là-dessus nationales. T'as la moitié des étudiants et survivent grâce à leur famille, de toute façon.
8: Et toi, Olivier, je sais que tu as pas ce souci d'être étudiant pour l'instant, mais tu es quand même un jeune artiste. Donc comment tu subviens à tes besoins?
1: En ce moment, je suis aidé par ma maman, beaucoup. Comme a dit Lugji, la famille aide beaucoup. Après, ça n'empêche pas que je suis en recherche d'emploi.
8: Est-ce que vous avez déjà ressenti de la culpabilité de pas assez créer à cause du taf ou de la fatigue?
0: À cause du taf, non, parce que on garde les pieds sur terre. Donc, si je suis au taf, ouais, je suis pas devant mon micro, c'est normal. Par contre, ouais, à cause de la fatigue, ouais, parce que là, c'est plus un facteur qui revient de moi-même. Et effectivement, par contre, la réalité peut te sortir un peu de ta bulle et ça peut être plus compliqué derrière de créer.
3: Et comment vous financez ce...
2: On est subventionné sur le réseau La Ruche et le Mike Adam. On est subventionné par le Centre National de la Musique, par la ville de Montpellier, par le département de l'Hérault et par la DRAC, la Direction Régionale des Affaires Culturelles. Les artistes, ils sont souvent livrés à eux-mêmes. Qui plus est dans la ville de Montpellier où finalement il y a pas grand chose qui est fait pour les musiques actuelles. Il y a beaucoup de choses qui se font dans le théâtre, pour l'opéra, pour les musiques électro, mais pour les musiques actuelles, finalement il y a peu d'outils de travail aussi pour les artistes qui favorisent l'exode. Ils partent tous au bout d'un moment, dès qu'ils commencent à grandir un peu trop, ils sont obligés de partir de Montpellier parce qu'on n'a pas les outils de travail nécessaires. Donc ça renforce encore plus la précarité des artistes ici, alors qu'on est quand même dans une ville résolument jeune et dynamique.
4: Est-ce que tu te sens seul dans cette situation d'artiste ?
5: Dans mon quotidien, oui, je me sens assez seul, mais c'est pas quelque chose qui me dérange en fait quand je suis venu à Montpellier, c'était un peu pour ça aussi.
4: C'est ton processus de création, genre ?
5: Ouais, il y a ça et aussi le côté indépendant, parce que je sais qu'il y a y a beaucoup d'artistes qui n'ont pas forcément les moyens, ils restent chez papa et maman. Et c'est pas forcément un environnement propice, je pense, pour créer, donc c'est compliqué. surtout pour des personnes qui ont besoin d'indépendance un peu comme moi. Donc ouais, clairement, d'être seul, bah ça me pose pas tant de problèmes que ça, parce que ouais, ça me permet de vraiment me focus sur mes objectifs, sur mes projets, de facilement trouver de l'inspi, de gérer aussi mon temps un peu comme je le veux, parce que bah l'inspiration, ça va, ça vient, et bah il y a des fois où on va avoir envie de prod genre à minuit, une heure du mat, alors que c'est pas forcément le meilleur moment de la journée pour être efficace, quoi. Donc voilà, je parlais plus du perso. Et pour ce qui est, on va dire, du professionnel, oui, clairement, je suis livré à moi-même. Enfin, il n'y a personne qui va me driver, qui va me dire quoi faire, etc. La formation, je l'ai faite parce que j'ai fait mes propres recherches. Je veux dire, c'est pas une instance ou quoi qui m'a contacté, qui m'a dit « Ouais, est-ce que ça t'intéresserait de faire cette formation ?» Pas du tout, c'est juste moi, j'ai eu le déclic de me dire « Ben là, j'ai envie de me professionnaliser. »
0: Je pense que le mieux, moi, je vais faire ma propagande, hein, c'est de s'autoproduire. Si vous voulez vous lancer, vous n'avez pas de sous, autoproduisez-vous. Regardez des tutoriels de mixage, de mastering. Alors après, c'est vrai qu'il faut quand même un ordi, mais même un ordi portable peut faire le taf et faire tourner FL Studio ou n'importe quel autre logiciel. Mais ouais, non, autoproduisez-vous, achetez-vous un micro, une carte son. D'ailleurs, on parlait de Rode NT1 et de Focusrite, mais c'est même pas les meilleurs choix de qualité-prix. D'ailleurs, on peut avoir moins cher et pour un résultat tout à fait similaire et aussi bien. Faut pas avoir peur. Pas avoir peur, pas hésiter. Et puis, faut se dire que c'est comme d'autres trucs, quoi. C'est comme n'importe quel pro, par exemple un vêtement de meilleure qualité, un peu plus cher, mais il va nous durer plus longtemps. Donc c'est pareil, le matos, ouais, c'est une passion, mais qui en vrai coûte pas si cher, parce que ton matériel, si tu l'entretiens bien, il peut te durer plusieurs années. Donc à la fin, ça te coûte 300 € pour 5 ans, tu vois, à exercer ta passion. Je connais pas beaucoup de passions qui sont aussi peu chères.
1: Je rejoins Luigi, lancez-vous. Simplement, je rejoins aussi ce qu'il dit, s'autoproduire, c'est quelque chose de fou pour commencer. Si on commence, qu'on connaît personne dans le monde de la musique, qu'on n'a pas forcément des qualités, on sait pas encore mixer, on n'a jamais vraiment écrit, on n'arrive pas à faire des prods, ben en soi, non, moi je pense qu'il faut se lancer, commencer à apprendre par soi-même, être autodidacte, c'est une qualité de fou dans ce milieu. Et surtout essayer d'aller vers les gens, essayer de rencontrer un maximum de personnes qui peuvent t'aider ou même t'apprendre des choses aussi, et je pense que c'est quelque chose de super. Faut toujours lier ça à la passion, parce que sinon on n'y arrivera pas, je pense. Si c'est pas une passion, y aura un décrochage direct, parce qu'il faut financer et il n'y a pas de retour d'investissement direct. Il faut faire ça pour la passion et pas pour l'argent.
5: C'est un vrai projet de vie pour moi, donc clairement il y a un peu du jugement, ouais. Il y a aussi ce côté, il n'y a pas trop de valeur, c'est-à-dire que avant, quand on me demandait ce que je faisais, je disais j'étais en école d'ingé. C'était ah ouais, waouh, dinguerie, putain, trop bien, et tu fais quoi, naninana. Alors que maintenant, la plupart du temps, si c'est pas mon entourage proche ou quoi, on va me demander ouais, tu fais quoi. Là, je suis dans une formation, je me forme en son et tout. Ah ok, cool, terminé.
4: Ouais.
5: Parce que je pense, comment dire, en France, j'ai pas l'impression que ça soit très légitime de vivre de ça, quoi.
8: Donc là, je suis en compagnie de Baptiste, un fidèle ami de Luigi. Et si tu avais un mot à dire, du coup, à des artistes qui n'osent pas se lancer et qui sont un peu dans le même cas que Luigi ou...
9: Déjà, je dirais faut foncer, parce que c'est une opportunité dans votre vie. C'est assez court, on ne sait pas ce qui peut arriver. Et faut vraiment foncer, profiter, se lancer. C'est votre passion, c'est ce que vous aimez, ce que vous aimerez et ce que vous avez toujours aimé. Et je pense sincèrement qu'il faut se lancer. Dans tous les cas, vous aurez des obstacles, mais vous les franchirez et il faut foncer.
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américaine contre l'Iran. Washington dit avoir ciblé plus de 90 sites militaires des bases américaines dans les pays du Golfe attaquées par Téhéran. Des explosions entendues tout à l'heure à Bahreïn. Dans un instant, on fait le point sur la stratégie de Donald Trump qui ne ferme pas complètement la porte à une reprise des négociations. La chaleur en France et en Europe, elle gagne du terrain et avec elle, les feux de forêt se multiplient à travers le vieux continent. On sera au Parlement européen dans ce journal où un débat s'est tenu autour des mesures d'urgence à adopter. À suivre aussi la disparition de Fonike Mengwe Mamadou Biloba en Guinée. 2 ans, jour pour jour, que ces deux opposants n'ont donné aucun signe de vie. Famille et ONG dénoncent une disparition forcée et continuent d'appeler à faire toute la lumière. Et puis la crainte de files d'attente monstres dans les aéroports et ports en Europe pour les Britanniques. En cause, un système de contrôle d'identité biométrique mis en place par l'UE est défaillant, d'après Londres.

0: des côtes iraniennes, explosion signalée dans au moins deux localités proches du détroit d'Ormuz, ainsi qu'autour de la ville portuaire de Bushehr qui abrite une centrale nucléaire civile. L'armée américaine répète qu'elle tient l'Iran pour responsable des récentes attaques visant des navires commerciaux, après que Donald Trump s'en est pris de manière outrancière hier aux responsables iraniens qu'il a traités d'ordures, de vicieux et de menteurs, menacé de rétablir le blocus maritime et de s'en prendre à des infrastructures civiles. De l'autre, il y a cette porte ouverte très flou à une éventuelle poursuite des négociations. Le président américain écarte une reprise durable des hostilités. Il maintient que l'Iran veut à tout prix conclure un accord et il laisse à son équipe de négociateurs le soin de maintenir le dialogue. Autrement dit, retour à la case départ après l'échec des discussions techniques de Doha il y a 8 jours. Malgré la communication très optimiste de la Maison-Blanche fin juin au moment de la signature du protocole d'accord, il n'y a toujours pas de consensus sur les deux sujets cruciaux que sont le programme nucléaire de l'Iran et le contrôle du détroit d'Ormuz. Vincent Souriau, Washington RFI.
1: Et après ces frappes, l'Iran dénonce un crime de guerre flagrant. On dit que les États-Unis ont ciblé des infrastructures civiles. Les frappes américaines ont fait depuis 2 jours 14 morts et près de 80 blessés d'après le ministère iranien de la Santé. La reprise des hostilités qui perturbe les obsèques du guide suprême Ali Khamenei, tué en février dernier. Visé par des frappes, la liaison ferroviaire est suspendue entre Téhéran et Mashhad, ville natale d'Ali Khamenei. Son cercueil est arrivé tout à l'heure sur place au terme de 6 jours de procession funéraire en Iran et en Irak. Plusieurs millions de personnes sont attendues d'après les autorités. Son inhumation aura lieu dans l'après-midi au mausolée de l'imam Reza, l'un des hauts lieux de l'islam chiite. Les États-Unis donnent leur feu vert à la vente de missiles Tomahawk à l'Allemagne, annonce du chancelier allemand Friedrich Merz. Au lendemain d'un sommet de l'OTAN où Donald Trump a appelé ses alliés à augmenter leurs dépenses de défense. Des missiles, il en est aussi question en Ukraine après cette annonce du président américain. Kiev va pouvoir produire sur son sol ses propres missiles Patriot essentiels pour protéger le ciel de l'Ukraine des attaques russes. RFI 11h04 à Paris, en pleine canicule, la troisième de l'année en France. Le Haut Conseil pour le climat épingle l'État français pas préparé à faire face aux conséquences du changement climatique. Une nouvelle vague de chaleur qui ne connaît pas les frontières. L'Europe tout entière est concernée. L'Union européenne estime la surmortalité due à ces canicules à 3500 décès. Les récoltes sont ravagées, les écoles ferment, les hôpitaux surchargés, s'alarme Bruxelles. Dans ce contexte, des voix de plus en plus nombreuses s'élèvent pour demander une action publique au niveau européen. S'est tenu hier au Parlement européen un débat sur les mesures d'urgence à adopter. Pierre Benazé.
2: Il y a d'abord évidemment le mécanisme européen de protection civile pour l'urgence, et donc le plus visible, mais en fait l'UE a une multitude de priorités dans le pacte vert européen, soulignant en passant qu'elle affirme ne pas avoir de position sur l'air conditionné, mais les climatiseurs ne favorisent pas les objectifs de réduction des émissions de CO2, alors que l'Union vise la neutralité carbone en 2050. Parmi la multitude de programmes financés figure en revanche la végétalisation urbaine pour lutter contre les îlots de chaleur. Alors que l'Europe est identifiée comme le continent qui se réchauffe le plus, l'Agence européenne pour l'environnement identifie 36 risques climatiques majeurs. Conséquence, le budget de la politique agricole commune est par exemple censé être consacré pour 40% au climat à travers entre autres l'agroécologie ou la biodiversité. Et la stratégie d'adaptation 2021 non contraignante va être remplacée en 2026 par un cadre intégré de résilience climatique. Il comportera probablement aussi des recommandations pour les travailleurs en période de forte chaleur, ce qui n'existe pour l'instant qu'au niveau national. Pierre Benazet, Bruxelles, RFI.
1: Le bilan s'alourdit après les inondations dévastatrices qui ont touché le sud de la Chine. Au moins 39 morts dans la région du Guangxi, la plus sinistrée par le passage d'un typhon. Habitants et secours sont à pied d'œuvre pour déblayer et surtout retrouver la dizaine de personnes encore disparues. Un autre typhon est attendu ce week-end, cette fois dans la région de Shanghai. En Guinée, cela fait 2 ans jour pour jour que Fonike Mengue et Mamadou Biloba ont disparu sans laisser de traces. Le premier était le coordinateur du Front National pour la Défense de la Constitution, le second responsable de la mobilisation du FNDC, coordinateur national de Tournons la Page Guinée. Depuis leur enlèvement à Conakry par des hommes armés, les autorités guinéennes n'ont cessé de nier toute responsabilité. Impossible de savoir à l'heure actuelle s'ils sont encore en vie. Leur famille, l'ONU, Human Rights Watch, Amnesty International ou encore Tournons la Page dénoncent une disparition forcée et continuent d'appeler à faire toute la lumière sur cette affaire. Florence Maurice.
3: Le début de l'affaire est connu. Le 9 juillet 2024, vers 23h, des hommes cagoulés et lourdement armés

0: mais font irruption au domicile de Fonike Mengé à Conakry. Le coordonnateur du FNDC est emmené avec Mamadou Biloba et un troisième militant, Mohamed Cissé. Ce dernier est relâché le lendemain. À sa sortie, il affirme que les trois hommes ont été conduits sur l'île de Kassa, où ils auraient été interrogés et torturés avant d'être séparés. Depuis, plus aucune nouvelle de Fonike Mengé et de Biloba. Dès ce mois de juillet 2024, le Haut Commissariat des Nations Unies aux Droits de l'Homme demande aux autorités guinéennes de révéler où se trouvent les deux hommes ou de les traduire en justice. Deux ans plus tard, aucun juge d'instruction n'a été désigné pour enquêter sur leur disparition et les autorités nient toute implication. En France aussi, des démarches ont été menées dès 2024. Les épouses des deux militants y ont déposé une plainte pour disparition forcée visant notamment le président Mamadi Doumbouya. Pour le réseau Tournant la Page, le sort de Fonike Mengé et Biloba est emblématique d'une tendance plus large. Dans son dernier rapport publié il y a quelques jours, le réseau dénonce, je cite, une épidémie d'enlèvement en Guinée depuis 2024 dans un climat d'impunité.
1: Un défil d'attente monstre dans les aéroports et les ports, c'est ce que redoutent les vacanciers britanniques. Alors que les départs en vacances vont s'accélérer la semaine prochaine, en cause le nouveau système biométrique d'entrée et de sortie de l'Union européenne. Dernier signalement en date, celui du port de Douvres dans le sud de l'Angleterre. Ce système de contrôle serait défaillant et compliquerait grandement les contrôles, Claire Fage.
2: Les passagers des ferries Transmanche et le port de Douvres risquent de se retrouver face à un chaos total et à des kilomètres de bouchons au plus fort des départs en vacances, avertissent les députés britanniques. En cause, le nouveau système biométrique d'entrée de l'Union européenne pour les passagers des pays tiers, dont font partie les Britanniques depuis le Brexit. Les 84 bornes automatiques censées fluidifier le trafic fonctionneraient mal. Les élus demandent à Londres de faire pression sur la France, qui a fourni la technologie pour qu'elle remédie à ses défaillances ou qu'elle suspende tout bonnement ce nouveau système de contrôle. Le transport aérien avait déjà demandé sa suspension pour l'été la semaine dernière, craignant un désastre dans les aéroports européens, en particulier d'Espagne, d'Italie, de Grèce, de Belgique, où déjà les retards et les correspondances manquées se multiplient. L'Union européenne a reconnu mardi que 20 des 1500 points d'entrée et de sortie du continent posait problème, mais que la suspension du contrôle biométrique n'était pas nécessaire ni possible à un point et pas à un autre, car cela risquerait de fausser la durée du séjour des ressortissants non européens.
1: Les précisions de Claire Fage. Le début des quarts de finale au Mondial de football avec le choc France-Maroc ce soir. Match à suivre sur nos antennes africaines dès 20h, temps universel. Premier vrai défi pour les Bleus face à des Lions de l'Atlas revanchards, éliminés par ces mêmes Bleus en demi-finale du Mondial 2022. Hors des terrains, le gouvernement français dit avoir reçu des excuses de la part de la sénatrice paraguayenne à l'origine d'une sortie raciste contre le capitaine de l'équipe de France, Kylian Mbappé. 9h10, temps universel, priorité santé sur RFI. Bonjour Caroline Paré.
3: Bonjour et merci Mathis Limano.

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Bonjour, vous êtes bien sur Radio Grille Ouverte pour une nouvelle émission des Trésors du Musée du Désert. Aujourd'hui, l'iconographie camisarde autour de la personne de Jean Cavalier. Alors en étudiant d'un peu plus près les images, gravures et autres tableaux de cet épisode combien important pour l'histoire de notre région, on se rend compte que l'iconographie est bien pauvre sur le sujet. Si l'on recherche dans l'imagerie contemporaine des événements, c'est-à-dire au début du XVIIIe siècle, seule une représentation qui n'est même pas celle de Camisard, mais de Dragon et de Miquelet. Les Miquelet étaient des combattants originaires des Pyrénées, à la solde des armées royales. Et ils sont à l'affût de Camisard. Elle existe, hein, cette représentation, mais elle est toute petite. En fait, il s'agit d'un cartouche de représentation de cartes. Une française de l'éditeur Nolin, datée de 1703, et une carte hollandaise de Dankers, éditée la même année mais à Amsterdam. Alors ensuite, en avançant dans le temps et à partir de la deuxième moitié du 19e siècle, alors on est aux prémices de l'établissement de la République en France, hein, et probablement voulant légitimer les révoltes populaires passées, commence à poindre quelques représentations de la guerre des Cévennes au travers de la littérature ou de la peinture. Mais essentiellement, et à une exception près, j'y reviendrai, autour de la personne de Jean Cavalier. Ceci s'expliquant sans doute par la carrière qu'il connut après la guerre des Camisards, et parce qu'il sera le seul chef Camisard à publier ses mémoires de guerre de son vivant. Donc un petit rappel biographique sur ce personnage, très conversé, il est vrai, y compris dans la mémoire collective protestante de Jean Cavalier. Alors, originaire de Ribaute-les-Tavernes, exactement, il est né au Masseroux, où une plaque commémorative a été apposée sur la maison voisine de celle de ses parents, parce que celle-ci a été rasée par représailles en 1703, donc en plein cœur de la guerre. Il est né le 28 novembre 1681. Il est donc âgé seulement de 21 ans au début de la révolte. Issu d'une modeste famille de laboureurs, il est qualifié de façon très péjorative de paysan, fils de paysan, par les autorités de l'époque. Et de fait, après avoir été goujat, alors le goujat dans la région, c'est le gardien de cochon, hein, il exerçait cette profession, cette occupation, on pourrait plutôt dire, à Vézenobre, chez son oncle. Ensuite, il sera mitron, c'est-à-dire garçon boulanger à Anduze, où on le voit participer à quelques assemblées religieuses. Ce qui lui vaudra de partir se mettre un temps à l'abri à Genève, d'où il reviendra ensuite dès 1702, c'est-à-dire au tout début de la révolte, et participera du coup au premier combat camisard, avant de redescendre dans la plaine à l'automne 1702, où avec sa propre troupe, et parfois en association avec celle de Roland, il mènera de nombreux combats dans le secteur d'Alès, Uzès et Nîmes. Son plus haut fait d'armes aura lieu en mars 1704, lorsqu'il défait un important régiment de fusiliers marins à Martignargues. Mais le mois suivant, à Nage, c'est une cuisante défaite qu'il subit, où il échappe de peu à la mort et dans la foulée, perdra ses stocks d'armes et de provisions découverts par les troupes royales dans les grottes d'Eusé. Il entame dès lors des tractations avec le maréchal de Villars, le tout nouveau chef militaire, et accepte la reddition à Nîmes le 16 mai 1704. Rejeté à partir de là par un certain nombre de camisards, y compris Roland, il quitte le royaume avec une poignée de fidèles, entre 50 et 100, pour rejoindre la Hollande et l'Angleterre, où il obtient le commandement d'un régiment anglo-portugais, avec le grade de colonel. Blessé grièvement à la bataille d'Almanza, qui se trouve en Espagne en 1706, ensuite réfugié en Hollande, il y épouse en 1709 Maria van Borstad, et vit désormais en Irlande. Promu général de brigade, il devient en 1738 lieutenant-gouverneur de l'île anglo-normande de Jersey et meurt en 1740 à Chelsea, dans la banlieue de Londres, où il est enterré dans le cimetière français. Malesherbes, petit-neveu du terrible intendant du Languedoc, Baville, dira de lui, dans ses mémoires, « J'avoue que ce guerrier qui, sans jamais avoir servi, se trouva un grand général par le don de la nature, que ce paysan grossier, admis dans la société des gens bien élevés, en prit les mœurs et s'en fit aimer et estimer, me paraît un des plus rares caractères que l'histoire nous ait jamais transmis. » C'est en 1726 que Jean Cavalier publie ses mémoires sur la guerre des Camisards, en anglais
et pour cause, il y est réfugié. Seul ouvrage suffisamment détaillé sur les événements des Cévennes, écrit par un des acteurs de premier plan. Même si ses mémoires sont très critiquables quant à la véracité de certains des faits évoqués, travaillant essentiellement à partir de ses souvenirs qui datent alors de 15 ans. Jean Cavalier s'y donne plutôt le beau rôle et évitant soigneusement de trop insister sur les exactions commises à l'encontre des populations civiles catholiques. Alors, je n'évoquerai pas ici la figure de Roland, l'autre chef camisard. Ce sera probablement l'occasion d'une autre émission. Car seulement deux représentations anciennes de lui nous sont connues. Et toutes deux traitent du même épisode, à savoir sa mort. La première est une gravure d'Alphonse de Neuville, publiée en 1870 dans l'Histoire de France racontée à mes petits-enfants, du Nîmois François Guizot, où l'on voit Roland, à cheval, abattu d'un coup de pistolet par un officier, avec en arrière-plan le château de Castelnau-les-Valence. Et l'autre représentation, qui a refait surface il y a peu, et qui devrait bientôt rentrer dans les collections du musée, un tableau de grande dimension, 1,70 m sur 1,40 m, exposé au Salon des Beaux-Arts de Nîmes en 1903, que l'on doit à Eugène Berthier-Lagarde. Alors il s'agit d'un peintre breton, installé à Tarascon, spécialisé dans les portraits et les œuvres historiques de grande dimension. On y voit dans une teinte de gris, Roland, vêtu de rouge vif, abattu d'un coup de fusil par un soldat, avec en arrière-plan toujours le même château de Castelnau-les-Valence. Mais avant que de détailler les représentations de Jean Cavalier dans les collections du musée, un interbande musical, avec bien entendu, pour l'occasion, un extrait du psaume 68, dit psaume des batailles, que Dieu se montre seulement, par l'ensemble Dimitri.

Sur l'émission Radio Grille Ouverte, les trésors du musée, avec aujourd'hui Jean Cavalier et l'iconographie Camisarde. Alors, comparé aux deux représentations de la mort de Roland, il existe au moins une douzaine de représentations de l'autre chef Camisard, qui était donc Jean Cavalier, et paru au XIXe siècle. Aussi bien des portraits que des scènes historiques. Alors, si l'on commence par les portraits, les deux gravures se trouvant dans les collections du musée sont des plus romantiques. Toutes deux de la deuxième moitié du XIXe siècle. La première représente un Jean Cavalier en buste de trois quarts, un homme mature, moustachu, avec un bouc, un chapeau à plumes et une cravate en guise d'écharpe. C'est la représentation la plus commune. On doit cette lithographie à un certain Pierre Casalet d'Alès, écrivain et lithographe, qui débute sa carrière en 1840 et publie dans le magazine des Échos d'Alès avec le titre « Jean Cavalier, chef des Camisards, né à Ribot, arrondissement d'Alès, en 1680 ». Une autre gravure en noir et blanc, de toute petite dimension, attribuée à Claude Fossé, imprimeur et graveur spécialisé dans la taille douce, qui commence son activité en 1826 et spécialisé dans la cartographie et l'imagerie religieuse. Jean Cavalier se trouve en buste de trois quarts, avec une cuirasse en guise de juste au corps et un chapeau tricorne, les cheveux longs et bouclés descendant au milieu du dos, un visage très juvénile et un regard mystérieux presque aguicheur. Sans doute la représentation romantique par excellence, avec un titre ambigu, Jean Cavalier, chef des Cévennes. Il ne faut y voir aucune ressemblance physique avec le précédent. Le troisième portrait, qui n'est pas exposé dans le musée, est pour cause, car une certaine incertitude se pose quant au personnage représenté sur cette peinture à l'huile de 75 sur 61 cm, datée du milieu du XVIIIe siècle. On y voit un homme d'âge mûr, rasé de près, sans perruque ni couvre-chef, avec des favoris, en tenue d'officier anglais, et intitulé avec un point d'interrogation « Jean Cavalier, gouverneur de Jersey ». Il a alors le grade de général de brigade. Ce portrait nous renvoie à une autre lithographie, plus historique celle-là, signée de John Sullivan, alias Jean Sullivan, né en 1813 à Jersey, écrivain, poète, artiste, journaliste, historien et notaire, rédacteur en chef du Jersey Observer, un journal local, et qui correspond à l'époque régulièrement avec Victor Hugo, alors réfugié dans les îles anglo-normandes. On y voit l'accueil en 1738 du tout nouveau gouverneur de l'île par la population de Jersey, alors composée de nombreux réfugiés huguenots. Effectivement, le roi d'Angleterre, George II, en remerciement des services rendus lors de la guerre de succession d'Espagne, 30 ans auparavant, nomme Jean Cavalier lieutenant-gouverneur de Jersey. Il s'agit là plutôt d'un titre honorifique que d'une véritable charge, de laquelle d'ailleurs l'ancien chef Camisard ne profitera guère puisqu'il meurt seulement 2 ans plus tard. Et puis en poursuivant, la représentation la plus étonnante et totalement imaginaire que l'on doit au peintre lyonnais Pierre Puvis de Chavannes, spécialisé lui dans l'allégorie et intitulé « Jean Cavalier jouant le choral de Luther devant sa mère mourante ». L'original du tableau, daté de 1851, se trouvant à Lyon, au palais Saint-Pierre, le musée du désert ne possède qu'une lithographie en noir et blanc. Il s'agit d'une œuvre de jeunesse de Puvis de Chavannes. On y voit sur une petite terrasse couverte avec en arrière-plan les montagnes Cévenoles, un Jean Cavalier jeune, vêtu de rouge, jouant du violoncelle. Le regard triste, plongé sur sa mère à son côté, à demi allongé sur un lit, la tête posée sur un grand coussin, le visage blême, mourante. Peut-être une allégorie du Christ. Un moment de paix, symbole de la piété filiale, alors que lui, quittant la fureur des champs de bataille, Camisard vient apaiser les souffrances de celle qui l'a mis au monde en jouant le choral de Luther « C'est un rempart que notre Dieu ». On peut aussi rajouter une œuvre, tout récemment reçue et donnée par son auteur, un buste en plâtre de Jean Cavalier, le représentant tel qu'il apparaît dans ce qui est sans doute le tableau le plus connu sur la guerre des Cévennes, Jean Cavalier, chef Camisard, que l'on doit à Pierre-Antoine Labouchère et daté de 1864. Une huile sur toile verticale de 1,50 m sur 1,20 m. Un des trois tableaux de cet artiste se trouvant dans les collections du musée avec Luther à la diète de Worms et l'électeur de Saxe et sa femme. On y voit une troupe de Camisards en armes, derrière Jean Cavalier sur un magnifique cheval blanc et au loin, dans leur dos, un village en flammes. Si l'on s'arrête sur cette première impression,
On imagine que les Camisards quittent un village catholique après l'avoir pillé et incendié. Le tableau, du coup, n'est guère valorisant pour la cause des rebelles. De fait, l'explication est tout autre, et beaucoup plus complexe. En fait, les habitants du village en flammes venaient d'accueillir pour la nuit les Camisards. Après leur départ, au petit matin, un régiment de soldats envahit le bourg et y met le feu en guise de représailles. Le personnage sur un petit cheval camargué à gauche de cavalier n'est autre que Ama, le propre frère du chef Camisard, faisant office d'éclaireur et venant l'avertir des exactions des troupes royales en l'invitant à secourir les villageois. D'autres détails historiques fourmillent dans cette œuvre, comme le personnage à gauche, sur un cheval marron, dans l'ombre, de noir vêtu, les cheveux longs et raides, le visage androgyne, le ou la prophétesse de la troupe, que l'on consulte avant le combat et qui décide du sort des prisonniers. Derrière cavalier, lui aussi sur un cheval, alors que les autres hommes de troupe en chemise blanche suivent à pied, l'épée à la main, c'est Katina, alias Abdias Morel du Kellar, le chef de la cavalerie camisarde. Et enfin, Jean Cavalier lui-même, au centre, plein de superbe sur ce magnifique lipizan, un pur sang espagnol, cheval de grande valeur, pris au capitaine de la Jonquière, tué lors de la bataille de Martignargue, auquel le mitron a confisqué aussi ses pistolets d'arçon qu'il arbore fièrement, tout comme le juste au corps rouge et jaune, pris celui-là au capitaine Viala, mort lors de l'attaque du château de Mandajor dans la vallée du Galaison. Et pour finir, une œuvre qui ne fait malheureusement pas partie des collections du Musée du Désert, mais que l'on peut découvrir au Musée des Beaux-Arts de Nîmes, une huile sur toile du peintre nîmois Jules Salles, datée de 1896 et intitulée « Entrevue de Jean Cavalier, chef camisard, et de Claude-Louis Hector de Villars, maréchal de France, à Nîmes, dans l'ancien couvent des Récollets, le 16 mai 1704 ». Tout est dit dans le titre, si ce n'est l'oubli du troisième personnage présent, à savoir l'intendant du Languedoc, Lamoignon de Baville, qui devait alors avaler sa morgue, ayant déclaré cavalier mort plusieurs fois auparavant. Voilà, j'espère que cette émission vous a plu. Merci encore une fois à Jérémy pour la technique. Et nous nous quitterons avec un contemporain de Jean Cavalier, lui aussi émigré en Angleterre, mais d'origine allemande, Georges Frédéric Handel, et un extrait de Water Music à la Hornpipe.

Du mardi 21 au samedi 25 juillet, la 14e édition du Festival du cinéma belge en Garrigues revient célébrer le 7e art du plat pays en Uzège. Toujours gratuit et en plein air, ce festival itinérant dépliera sa toile de Garrigues Sainte-Eulalie au Mazet de Terre d'Uzès à Arpaillag, en passant par Uzès et la cour du château de Colorgues. Pour cette nouvelle édition, le public retrouvera les traditionnelles séances plein air, courts-métrages, documentaires, trash, les séances pitchoun, les conférences ainsi qu'une nouveauté cette année, la soirée famille, qui aura pour cadre la sublime place Duché d'Uzès. Cette nouvelle édition mettra également à l'honneur le cinéma au féminin, sans oublier les concerts, le tournoi de pétanque franco-belge, l'apéro Fred, une conférence sur les pistolets à bulles et plein d'autres belles surprises. La 14e édition du Festival du cinéma belge en Garrigues revient du mardi 21 au samedi 25 juillet en Uzège. Du vendredi 24 au dimanche 25 juillet, la Moda, la ville de Goudargues et l'association Les Amis de la Moda vous présentent le festival La Good Vibe. 3 jours de spectacles de rue et de concerts, du théâtre, du clown, de la danse, de la musique, des spectacles poétiques et magiques pour petits et grands. Retrouvez aussi des animations en continu, des jeux à disposition, des food trucks pour vous régaler et le marché des artisans pour flâner. Embarquez la famille et les amis pour un week-end où vous allez rêver les yeux grands ouverts. Spectacle à prix libre et conscient et concert gratuit. L'édition 2026 du festival La Good Vibe s'installe du vendredi 24 au dimanche 25 juillet à Goudargues.

0: 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Il est midi. 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
1: Bonjour à toutes et à tous, vous êtes à l'écoute de Radio Grille Ouverte 88.2 et voici notre agenda. Jeudi 9 juillet. Jeudi, les agités du local organisent le concert du Technobrass. Ce septet hors du commun, venu tout droit de Rio de Janeiro, mélange la chaleur des cuivres à la puissance des beats répétitifs. Avec ses compositions originales, hypnotiques et enivrantes, Technobrass réveille nos instincts primitifs et ça fait du bien de temps en temps. Le concert est à 21h en accès libre avec sur place bar et restauration. Le concert du Technobrass, organisé par les agités du local, a lieu jeudi 9 juillet 21h sur le site de l'Arbousier de Bellevezet. Jeudi 9 juillet, la Verrerie d'Alès, le Pôle National Cirque vous donne rendez-vous pour 3 soirées foraines gratuites et tout public entre spectacles, jeux et convivialité. Ce jeudi 9 juillet, c'est la compagnie La Ménagerie Technologique qui vous présente un spectacle forain. Rita et Marco, deux forains en route, font danser Romero, leur robot industriel. Eux vieillissent, lui ne vieillira jamais. Une rencontre poétique et décalée entre humanité et mécanique, programmée dans le cadre de la semaine de découverte culturelle du pôle culturel et scientifique de Rochebelle. L'entrée est libre et gratuite pour tous les publics. La Verrerie d'Alès, le pôle national cirque, vous donne rendez-vous jeudi 9 juillet au spectacle forain de la compagnie La Ménagerie Technologique. Vendredi 10 juillet, Arcaven, l'association de recherche et de conservation du patrimoine naturel et culturel des Cévennes, organise une balade crépusculaire au jardin ethnobotanique de Lagardie à Rousson. Dès le coucher du soleil, plongez dans le monde de la nuit qui stimule l'imaginaire et fonde nombre de croyances fascinantes. Pique-nique tiré du sac dès 19h30, suivi de la balade à partir de

Sauve vous ouvre leurs ateliers. Peinture, dessin, sculpture, photographie, souffleur de verre, céramique, bijouterie, textile, sérigraphie, gravure. Prenez votre temps pour arpenter les rues médiévales de Sauve où chaque coin de rue dévoile les petits trésors d'un créateur ou d'une créatrice. Le soir, retrouvez des animations musicales avec concerts et bals. Toutes les infos sont à retrouver auprès de l'office de tourisme de Sauve. Le week-end découverte de l'artisanat, c'est du vendredi 10 juillet au mardi 14 juillet dans les rues de Sauve. Autre info, dimanche 12 juillet à Allègre-les-Fumades. Dimanche 12 juillet, la mairie d'Allègre-les-Fumades et Ozar Sud ont le plaisir de vous inviter à Souffle d'Art, la journée annuelle d'artistes dans le parc des Thermes d'Allègre-les-Fumades. Au programme, de 10h à 18h30, retrouvez des performances, des manèges à toupies, body painting, portraitistes et également des stands avec de nombreux et nombreuses créateurs ou créatrices. Une journée à ciel ouvert dédiée à la beauté du geste, au savoir-faire et aux rencontres. La journée Souffle d'Art, journée annuelle d'artistes dans le parc des Thermes d'Allègre-les-Fumades, a lieu ce dimanche 12 juillet à partir de 10h. Voilà, l'agenda c'est fini. Tout de suite, c'est la chronique Une mémoire effacée, une justice à rendre.

Chères auditrices et chers auditeurs, bonjour. Je me suis engagé, moi, Jacques Le Cordouan, au nom de l'association Alès à Gloire et Histoire, dans un projet d'hommage à des femmes philosophes de l'Antiquité, afin de restaurer leur voix et de rappeler qu'elles ont existé, qu'elles ont pensé, qu'elles ont douté, questionné, argumenté, et qu'elles ont parfois osé braver les interdits au péril de leur vie. Ces penseuses ont tracé un chemin dont nous sommes aujourd'hui les héritiers et qu'il est de notre responsabilité d'éclairer à nouveau. Je ne prétends ni à l'érudition de l'historien, ni à la profondeur du philosophe. Mon ambition est plus modeste, mais non moins essentielle. Redonner voix et lumière à ces femmes que l'histoire a trop souvent reléguées dans l'ombre. À travers des anecdotes choisies, j'espère éveiller la curiosité des auditeurs, notamment des lycéennes et lycéens, leur insuffler le désir de découvrir ces figures oubliées, de les comprendre et peut-être même de s'en inspirer. Cette chronique sera suivie d'une autre, revisitant les derniers instants des grands penseurs de la Grèce antique à travers des anecdotes fascinantes et souvent édifiantes. Loin d'être de simples faits historiques, ces récits révèlent les valeurs, la philosophie et l'héritage intellectuel de ces figures majeures. Chaque épisode explorera une mort singulière, tantôt tragique, tantôt ironique, mais toujours riche de sens. Pourquoi cette chronique ? Parce que les histoires marquent davantage que les concepts abstraits. En mettant en avant ces morts emblématiques, cette chronique invite à réfléchir sur notre propre rapport à la vie et à la sagesse, dans un format à la fois instructif et divertissant.

Des femmes philosophes de l'Antiquité, une mémoire effacée, une justice à rendre. Mesdames et messieurs, installez-vous confortablement, détendez-vous. Aujourd'hui, je vous amène en Grèce antique, là où l'on philosophait dans la rue et où l'on scandalisait l'opinion publique sans un tweet, mais avec une vie tout entière. Voici l'histoire d'Hipparchia. Une femme qui a choisi de tout envoyer balader, et pas n'importe quoi, les conventions, la richesse et surtout la pudeur. Imaginez une jeune fille issue d'une famille bien comme il faut, destinée à un mariage prospère, des tissus soyeux, des banquets. Seulement voilà, Hipparchia, elle, se moque des belles robes et des beaux partis. Elle préfère les haillons et la liberté. Elle découvre la philosophie cynique et c'est le coup de foudre. Enfin, pas seulement pour la pensée cynique, mais aussi pour Crate,

philosophe aux manières plus que rustiques, qui vit comme un vagabond et dont le charme évoque plus la feuille des parchemins froissés que le jeune premier d'une tragédie grecque. Le hic, ses parents ne veulent pas entendre parler de ce drôle d'oiseau. Mais Hipparca a du tempérament. Plutôt mourir que d'épouser un riche marchand d'olives. Cratès, lui, tente de la dissuader. Il se met à nu, littéralement. Il lui déclare « Voilà toute ma fortune ». Un test radical, un test qu'Hipparca passe haut la main, sans ciller. Elle lâche tout et le suit dans sa vie errante. Et la voilà, vêtue de la même tunique élimée que son maître et compagnon, arpentant les rues d'Athènes. Ensemble, ils mangent où ils peuvent, dorment à la belle étoile et surtout vivent leur philosophie jusqu'au bout. Dépouillement total, rejet des conventions et une liberté absolue. Même l'amour, ils le font sans se cacher. Et les gens en restent bouche bée. La légende veut que certains les aient surnommés les mariés chiens. La rumeur va bon train, et bien sûr, quelques siècles plus tard, les chrétiens s'empressent d'en rajouter une couche, histoire de diaboliser ces affranchis. Mais après tout, si Hipparca et Cratès avaient vécu aujourd'hui, on les aurait peut-être pris pour des précurseurs du minimalisme ou de l'anticonsumérisme. Alors, Hipparca, une icône de la liberté ou une extrémiste de la décroissance ? La question reste ouverte. Mais une chose est sûre, elle n'a laissé personne indifférent. Elle a prouvé que la philosophie n'était pas qu'une affaire d'homme et qu'elle pouvait se vivre dans chaque geste du quotidien, jusque dans la rue. Et si aujourd'hui on parle encore d'elle, c'est peut-être parce qu'au fond, elle était bien plus moderne qu'on ne le croit. Une influenceuse avant l'heure, mais sans filtre, sans sponsor et sans concession. Alors, chers auditeurs, prêts à tout plaquer pour une vie de cynique ?

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La Marie-Jeanne, elle n'était pas très maligne. Passe-moi donc le pain.

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Il est 14h.

0: Bonjour à toutes et à tous, merci d'être à notre écoute tout de suite. Et comme tous les jeudis à 14h pendant l'été, c'est l'heure pour vous de retrouver l'émission Caravane, une émission proposée par l'association Jazzin.
1: Yeah, I like to make music with different people from all over the world, from every place. It's very important to listen, not only to music, and hopefully soon we'll be playing in public. Well, his importance is in my life.
2: Bonjour, bienvenue à bord, Caravane 138e périple sur les chemins du jazz et des musiques improvisées, c'est parti. Notre road trip de fin d'été nous conduit aujourd'hui de Perpignan à Berlin. Perpignan, c'est bien sûr pour l'incontournable festival Jazzèbre qui s'active aujourd'hui à ses ultimes préparatifs. Et puis Berlin, c'est pour Jazz d'Or, déclinaison germanique d'un festival né de ce côté-ci du Rhin à Strasbourg. Et c'est au mois de juin que se tient traditionnellement cette Berlinale Jazz à laquelle assistait Jan Koos. Voilà pour ce sommaire de rentrée.

La rentrée, eh oui, qui nous attire traditionnellement vers ce pays catalan où s'attarde un peu l'été. Alors l'été, souvenez-vous, c'était jadis cette saison pleine de douceur, invitant à profiter d'un soleil qui ne s'avérait accablant que par intermittence et de ciel joliment.

0: bâtiments étoilés, pas trop voilés par les fumées d'incendie. Peut-être faut-il se faire à l'idée que l'été est désormais l'accalmie qui succède à cette cinquième saison funestement installée dans nos calendriers et nos cycles annuels et qu'on pourrait nommer tout simplement canicule. Bref, considérons que ce qu'on désignait jusqu'alors comme l'arrière-saison est désormais l'été, bel et bien, et que Jazzèbre s'y déploie, comme à son habitude, de la fin septembre à la mi-octobre, du 25 au 12 pour être plus précis, toujours mu par l'envie de découverte, de fête et de convivialité, comme nous aurons le loisir de le constater grâce à l'entretien qui suit, en compagnie de sa directrice Ségolène Alex, au micro de Jean-Paul Gambier.
1: Ségolène Alex, bonjour.
2: Bonjour.
1: Comment se porte le zèbre ?
2: Le zèbre a chaud, évidemment, mais le zèbre va bien. Et le zèbre se prépare pour la rentrée qui s'annonce avec la 37e édition du Festival Jazzèbre. On a notre soirée de présentation qui sera le jeudi 18 septembre et ensuite le festival démarre vraiment le 25 septembre pour se terminer le 12 octobre. On est vraiment sur la toute fin du mois de septembre.
1: Créneau un peu plus resserré pour encore plus de densité dans les émotions musicales proposées.
2: Évidemment, c'est très joliment dit et je crois qu'on est là-dessus. Après, on avait déjà resserré l'année dernière. C'était vraiment cette volonté-là de se recentrer aussi sur une période. Et puis, il y a peut-être d'autres choses qui évolueront par la suite en lien avec le contexte économique, mais pas seulement aussi. Il faut réinventer certaines choses.
1: Alors, est-ce qu'il y a une ligne directrice ou une volonté de toujours tenir le spectre musical très très large? Quel coup de cœur? Enfin bref, comment est-ce qu'on peut aborder cette nouvelle édition du Festival Jazzèbre?
2: Alors, je pense ne pas me tromper en disant qu'à Jazzèbre, il n'y a jamais vraiment eu d'esprit thématique. Par contre, il y a plein de choses qui nous tiennent à cœur et qui me tiennent à cœur. Donc c'est vrai que ça fait une programmation assez large avec des propositions artistiques variées. Et en fait, en commençant à poser sur le papier ce festival, il y a quand même une part assez grande faite au continent africain. On va retrouver un peu essaimer tout au long de ce festival et puis on va retrouver un peu ce spectre qui peut être celui de Jazzèbre, un spectre assez large qui va du jazz par les musiques improvisées et bien sûr une ouverture sur le monde et les musiques voyageuses. La soirée de présentation, c'est un peu ce moment où on prend le temps de parler de la programmation à notre public, qui est suivi en fait d'un concert. Et donc là, je suis très contente d'accueillir le projet de Séverine Morfin, Mad Maple, Céline Granger, Elodie Pasquier et Guillaume Magne. Donc là, on est sur un univers qui peut être parfois chambriste aussi. Mais je suis vraiment ravie de faire découvrir ce projet au public perpignanais. Et on a la chance de les avoir, puisqu'après, elles vont partir en tournée en pays nordique. Donc on les a attrapées avant qu'elles partent en tournée. Donc on est très contents d'avoir ce beau projet de Séverine Morfin.

Ensuite, effectivement, on ouvre le 25 septembre, donc un jeudi. Ça va être une petite pépite, ce concert, puisque c'est un concert qui est déjà dans un lieu magnifique, qui est la forteresse de Sals, donc qui aura lieu dans la cour de la forteresse de Sals. Et pour moi, c'est un petit bijou qu'on aime depuis longtemps à Jazz Zèbre. Hein. On a une histoire avec eux, c'est la Litanie des Cimes, qu'on accueille cette fois avec la chanteuse malienne Madamba. Donc un moment de poésie, je pense, sur cette première soirée du festival.

0: Avec à nouveau Élodie Passier.
1: Eh bien non, puisqu'elle sera en tournée avec Mad Maple à ce moment-là. Donc nous perdons Élodie Pasquier, mais on retrouve Hugues Maillot, qui la remplacera sans aucun doute avec brio.
0: Quelles sont les autres propositions qui surgissent du bois ?
1: J'ai envie de vous parler du collectif Ready Moraison. C'est notre collectif associé cette année et aussi pour la saison prochaine. Donc ils vont un peu égrener les prochains festivals et nos prochaines saisons. Et là, on démarre avec eux donc, le lendemain, le vendredi 26 septembre à Eus, à la Maison du Temps Libre, qui est un lieu qu'on apprécie particulièrement, qui a une âme vraiment pour les amateurs de jazz dans notre département. Et c'est un projet qui est porté par Robin Finkers et Bedmakers, voilà, qu'on a déjà accueilli il y a quelques années, mais qu'on est très content d'accueillir à cet endroit-là et de le faire découvrir au public de

Et on avait très envie de garder une partie des musiciens de Bandmakers. Donc en fait, on garde Robin Finker et Mathieu Verschowski avec nous pour le lendemain passer une journée à Port-Vendres. Voilà, on a initié ça l'année passée et on remet le couvert cette année. Et donc, on retrouvera Robin le matin pour un solo à destination du jeune public, des petites oreilles. Voilà, on a envie d'amener la musique improvisée aux plus jeunes. Et puis l'après-midi, on aura le duo Chien-Pigeon de Mathieu Verschowski et Robin Finker. Et puis Mathieu enchaînera ensuite avec une lecture musicale improvisée avec Claude Faber, qui est un écrivain poète, mais aussi agitateur culturel port-vendrais. Donc ça, ce sera la première partie de la journée du samedi. On finira cette partie journée à Port-Vendres avec la grande fanfare du festival, qui sera en répétition là-bas, qui nous fera un petit concert. Et le soir, on termine au ciné-théâtre et on aura le bonheur d'accueillir là aussi des musiciens et musiciennes qu'on apprécie beaucoup, qui sont déjà passés par le côté compagnonnage de Jazzep. C'est Naïssam Jalal avec son projet Healing Rituals. Donc un premier samedi qui s'annonce pétillant.

0: des musiques qui sont tout à la fois exigeantes et généreuses, je trouve.
1: J'aime beaucoup cette remarque. Je suis assez d'accord avec cette remarque. Et je pense que ça va être un très beau samedi. Je suis ravie de cet enchaînement du jeudi, vendredi, samedi et de la suite qui arrive. Mais effectivement, c'est assez vrai.
0: Donc on est bouclé la première semaine du festival et on n'est pas encore à mi-course. Encore plein de surprises nous attendent.
1: Oui, encore plein. Alors c'est le problème, c'est que j'ai envie de parler de tout. Mais on a une programmation qui est dense, donc je ne suis pas certaine d'avoir le temps de faire tout ça. Mais peut-être le rendez-vous suivant dont je voudrais vous parler. On a un lien aussi assez fort avec le réseau régional de jazz, qui est OxyJazz. Et avec l'équipe du réseau, on est en train de préparer des rencontres professionnelles qui auront lieu donc dans le cadre du festival, avec cette idée de mettre à l'honneur la Catalogne, puisqu'on a l'envie de créer un réseau transfrontalier autour du jazz et des musiques improvisées. Donc c'était une évidence de démarrer par le territoire qu'occupe JazzEbre et qui est frontalier avec la Catalogne. Donc le jeudi 2 octobre, il y aura une journée professionnelle avec des showcases qui seront évidemment accessibles à toutes et à tous, qui présenteront une partie du jazz de la Catalogne et évidemment de l'Occitanie. Donc je trouve ça intéressant de le citer. Pour la suite du week-end, le vendredi, on sera à Elne, au cinéma Gavroche, pour un très beau duo. On va retrouver l'Afrique, là aussi avec une chanteuse, et c'est un duo piano-voix. C'est celui d'Eve Risser, pianiste qu'on aime énormément, et qui sera présente avec Naini Diabaté, pour un moment acoustique plein de frissons. On est vraiment ravis de les accueillir. Eve Risser, elle n'est pas revenue à JazzEbre depuis le Red Desert Orchestra qui, moi, m'avait profondément marquée. Donc je suis très contente d'accueillir ce très beau duo à nouveau.

Et ensuite, on continue le week-end. Il y aura un rendez-vous jeune public, un ciné-concert. On invite Carla Gaudry au saxophone avec le batteur Corto Falampin, donc des musiciens, musiciennes de Toulouse. Un ciné-concert à destination du jeune public qui aura lieu à Cabestany. Et puis, on poursuit la journée. On sera cette fois à Alenia pour un rendez-vous un peu atypique. C'est Jazz Magic. Marek Castelnik au piano et un magicien. En fait, ils arrivent avec leur gradin et c'est un moment close-up magie. Et c'est vraiment cette idée de l'improvisation dans la magie liée avec l'improvisation dans le jazz. Donc c'est un moment à partager en famille. C'est vraiment accessible à tout le monde. D'ailleurs, je dis en famille, mais c'est plutôt à partir de 10 ans. Mais c'est vraiment la magie, on n'est pas forcément, enfin c'est un autre public, on n'est pas forcément habitué à ça, et moi particulièrement c'est un univers que je découvre, mais je trouve ça vraiment intéressant d'avoir cette vision de l'improvisation en fait dans la magie, mais en parallèle avec la musique, et vu les deux artistes qui seront sur scène, c'est forcément drôle aussi à certains moments, donc un moment un peu atypique, on est très content de faire découvrir au public. Et puis, on termine ce week-end avec le pique-nique, le deuxième pique-nique. Je n'ai pas parlé du premier. Et là, on accueillera du rock éthiopien avec You Can Dance. On est très contents d'accueillir aussi dans cette édition du festival. Donc, on retrouve également l'Afrique à cet endroit-là. Donc voilà, là, on aura terminé la deuxième semaine du Festival Jazzèbre.

Et puis bah, on démarre la dernière semaine, on redémarrera donc le jeudi avec un rendez-vous dans un lieu où on aime beaucoup aller, c'est le centre hospitalier de Thuir. Et là on amène l'artiste Raphaël Rinaudot avec un nouveau projet qui s'appelle Spin and Spell. Elle est en trio avec Raphaël Kenen au sax et Simon Vince au ngoni et à la flûte peul. Donc pareil, on part dans des univers différents, jazz, musique traditionnelle, et évidemment avec ces deux instruments à cordes qui se mêlent avec le sax de Raphaël.

0: Le vendredi, on sera dans un petit théâtre à Perpignan qui est le Théâtre au Croisement. Donc là aussi, pour une proposition un peu atypique, on a Morgane Carnet au saxophone et Xavier Machaud à la voix. Donc c'est Poésie couchée. Donc c'est un concert en live, mais qu'on écoute au casque dans des transats. Une expérience à découvrir avec la poésie de Xavier Machaud qu'on peut connaître. Et puis donc le samedi, on retrouvera le théâtre municipal avec une double soirée. Deux projets très différents. On accueille le premier projet en leader de Gauthier Garrigue. Gauthier, il est de Perpignan, enfin, il y a un attachement particulier à Perpignan, donc c'était vraiment un plaisir pour nous de l'accueillir. Et en deuxième partie de soirée, on a là un grand orchestre, c'est le Disco Ball Orchestra, qui sera présent avec de la musique créole, puisqu'il invite Christine Salem. Voilà, donc... Fête au théâtre municipal pour ce très beau projet. Il y aura d'autres choses autour dans la journée en lien avec les musiciens du Disco Ball qui se passeront un peu tout au long de la journée. On en retrouvera aussi le lendemain, le dimanche, au musée Rigaud notamment. On aura aussi une performance avec l'artiste Dimoné, donc là, dans un autre univers, et une plasticienne, puisqu'on s'associe à ERCAS, qui est une biennale d'art visuel en fait, qui se déroule à Perpignan. Et pour clôturer ce dernier week-end et donc ce festival, c'est devenu une tradition depuis quelques années. On termine à l'Archipel, donc à la scène nationale de Perpignan. Et dans cette salle du Grenat, on va retrouver un projet qui s'appelle Saravane. Et donc c'est le pianiste Omar Sosa qu'on retrouvera avec son trio un peu habituel et qui là sera accompagné de Swad Asla, qui lead en fait le groupe Lema. Donc là on est sur des chants de l'Algérie du Sud. Voilà, donc un moment éclectique qui mêle à la fois le jazz et des musiques très variées pour finir un peu cette 37e édition sur une fête.
1: Merci de ces propositions et tous nos voeux de réussite pour ce programme exigeant et généreux. Ça correspond aux artistes qu'on évoquait tout à l'heure, mais finalement ça se profile assez bien aussi pour ce qu'est Jazzèbre aujourd'hui.
0: Eh ben merci beaucoup et puis on espère vous voir nombreux découvrir toutes ces propositions.
1: Ségolène Aix, à bientôt et merci encore.
0: À très bientôt, merci à vous.

0: Pourquoi ne pas le rappeler une fois encore à l'attention des distraits ? La passerelle qui nous amène au sujet suivant porte un nom propre même, et c'est celui de Yann Kos, ancien directeur de Jazzèbre, certes, mais pas exactement rangé de tous les bolides jazz, puisqu'il continue d'écumer les scènes et festivals européens, toujours mû par la passion de la découverte et de l'échange, avec les musiciens évidemment comme on le sait, mais aussi avec ses homologues comme Philippe Auchem, rencontré au mois de juin lors de la dernière édition berlinoise du festival Jazz d'Or. Dernière édition aussi pour ce dernier en tant que programmateur, ce qui confère à cet entretien une dimension émotionnelle toute particulière où transparaît la connivence de deux acteurs majeurs du milieu jazz confrontés, l'un et l'autre, à quelques petites années d'intervalle, à l'épineux problème du raccrochage de crampons.
1: À mon sens, l'une des plus passionnantes programmations qui soit, toujours à l'affût, prenant beaucoup de risques et souvent celui de la découverte et des rencontres improbables. Jazz'Or Strasbourg, Berlin, Dresden, Budapest aussi un petit peu, saison de concert. Et puis Philippe Auchem est également président de la JC, la Fédération des festivals et lieux de jazz depuis de bonnes années, et désormais président de l'ONG, enfin de l'association qui porte l'ONG. Philippe Auchem a construit beaucoup d'événements et de lieux dédiés à la création, porté longtemps la voix du jazz et des musiques improvisées auprès des institutions. Il est temps pour lui de passer le relais. Avec lui, nous allons tenter un léger retour en arrière pour mieux comprendre ce qui est à l'œuvre dans le chemin de ceux et celles qui accompagnent la création des musiciens et musiciennes de notre temps. Tout d'abord, Philippe Auchem, vous avez dirigé pendant très nombreuses années ces festivals, mais vous êtes également pianiste. Alors en quoi cette proximité de la musique et de la créativité a nourri votre itinéraire de programmateur et de directeur de festival ?
2: Je crois qu'il est vraiment important, voire fondamental, de comprendre ce qu'on entend. Évidemment, le fait d'être musicien, ou en tout cas de l'avoir été, mais enfin je pense l'être toujours, me permet évidemment de rentrer davantage dans l'intimité de la musique, pour le dire comme ça, dans l'intimité peut-être du parcours de certains musiciens. Bref, d'avoir peut-être une idée assez juste finalement de ce que représente, alors en particulier, le jazz d'aujourd'hui, à travers toutes ses influences. Voilà, il faut quand même essayer de comprendre ce qu'on entend. Alors maintenant, sans que ça soit une compréhension purement intellectuelle, ça passe par le corps, hein, enfin, je veux dire qu'il n'y a pas de fragmentation entre ce que peut ressentir le corps, les jambes, l'intellect, que sais-je, mais en tout cas c'est vrai, avec la pratique en plus, après avoir entendu tellement de musique, tellement de musiciens, tellement de concerts, quelques milliers en fait, hein, c'est ça qui est dingue, j'ai dû en programmer peut-être programmé 2500 concerts. Je ne suis pas très très sûr du nombre. Et puis en même temps, vous parliez de prise de risque artistique, et c'est toujours, même si ce n'est pas toujours facile à faire entendre autour de soi, c'est-à-dire que, même vis-à-vis des tutelles, je veux dire, qui nous poussent pourtant à prendre des risques, mais en même temps qu'il y a parfois du mal à assumer, je veux dire que c'est chères tutelles qui voudraient bien à la fois qu'on remplisse les salaires à bord, mais qu'on prenne des risques en même temps. Et je crois que finalement, sur le temps long, j'ai réussi à les convaincre que ce chemin-là était important à suivre. En tout cas, je me suis donné, sur le temps long, là encore, la possibilité de le faire. Encore davantage au fur et à mesure des années. Ce programme-là qui se déroule en même temps à Berlin, je veux dire que voilà, pendant 4 jours, on propose un programme dans lequel il n'y a que des premières, dont certaines créations, et avec aucune vedette, entre guillemets. Voilà, il n'y a pas le musicien de réputation internationale qui va faire accourir les foules. Voilà. Donc on n'est pas là-dedans. Donc si on n'est pas là-dedans, on est où ? Eh bien, on est justement à cet endroit de la prise de risque, de la découverte. J'ai toujours, et de plus en plus au fil des années, encore une fois, imaginé mon travail comme ça, de s'inscrire dans une espèce de prise de risque à l'instar du musicien vis-à-vis de son travail d'instrumentiste, vis-à-vis de son travail de compositeur, de bâtisseur de nouveaux projets, et du coup, de convoquer aussi la prise de risque du public potentiel. Alors ça, c'est un enjeu perpétuel, de toute façon. Il faut évidemment une vraie connivence de long terme avec les musiciens. Il faut savoir de quoi on parle, je l'avais déjà évoqué avant. Mais en même temps, je veux dire qu'à partir du moment où on programme, et vous savez ce que c'est, cette prise de risque-là nous échappe du coup, et on la passe au musicien, qui lui va habiter la sienne, Et là, après, évidemment, on n'est pas dans une science de la rectitude exacte. Donc ça ne marche pas à tous les coups, comme on dit.

0: est dans le grand présent là, mais si on fait un tout petit retour, un peu d'histoire, puisque c'est le dernier festival que Philippe Auchem programme à Berlin. Je crois que celui de Strasbourg en novembre sera également programmé
1: tout à fait.
0: Vous, mais le témoin est étendu et Vincent Bessière va prendre le relais. En quelques mots, comment ça s'est façonné au départ, cette longue histoire? Strasbourg, c'est déjà beaucoup d'années.
1: C'est la 39e édition, voilà. Et je dirige Jazz d'Or depuis 36 ans. À Berlin, c'est la 17e édition et la première édition a eu lieu il y a 19 ans. Covid oblige, on a dû annuler deux éditions successives. Oui, je suis arrivé à la 4e édition. J'avais joué dans les trois précédentes. Un beau jour, l'organisation du festival m'a appelé parce qu'il y avait des problèmes. Ils avaient cumulé d'importants déficits pendant ces trois premières éditions, surtout la deuxième et la troisième en l'occurrence. Ils m'ont appelé en me disant « Philippe, écoute, on est un peu embêté, on n'a personne pour faire le programme. Est-ce que tu pourrais nous faire un programme? Il n'y a pas beaucoup d'argent et il nous faut le programme dans une semaine. » Donc j'ai dit oui.
0: Ça forme un programmateur, ce genre de proposition.
1: Alors, en effet, j'ai dit oui. Je crois que le premier groupe que j'ai programmé était le trio de Jerry Allen avec Paul Motion et Charlie Hayden.
0: C'est pas mauvais.
1: Donner un peu déjà l'esprit un peu de ce que j'avais en tête.

0: finalement, je me suis pris au jeu. La même année, j'ai été recruté par Pôle Sud pour aussi faire une programmation de théâtre.
1: Pôle Sud, donc une salle pluridisciplinaire, mais plutôt axée danse, on va dire.
0: C'était le nouveau projet de Pôle Sud en 89, c'était danse contemporaine et jazz. J'étais musicien toujours, j'ai décidé d'arrêter de donner des cours. Et que finalement, pour moi, c'était une manière de vivre la musique aussi d'une autre façon, en programmant mes pairs et modèles, peut-être. Et puis ensuite, on est vraiment parti de pas grand-chose.
1: Oui, c'est ça. Alors, je crois savoir quand même que tout ça se construit pierre par pierre. Parfois, on en enlève une pour en remettre une plus petite. Ça arrive aussi. Comment ça s'est passé, cette construction? Est-ce qu'il y a eu des à-coups, des opportunités? Ou est-ce que finalement, c'est une longue progression?
0: Alors, je ne me souviens pas, et je n'ai pas fait un travail rétrospectif en la matière très précis, mais je me souviens de 89, 90, 91, des éditions assez restreintes de quelques jours, avec peut-être 6 groupes, 8 groupes. Donc là, il a fallu consolider un petit peu les choses. Pour trouver des moyens, j'ai rapidement cherché des partenaires dans des villes, dans des salles. Et donc, au fur et à mesure, on a pu élargir le programme à une semaine. Qu'on a réussi à faire passer ce programme sur une durée de 15 jours. Mais tout ça s'est fait vraiment sur le temps.
1: Et puis la saison de concert qui a accompagné également.
0: Alors la saison de concert, mais donc qui était vraiment la saison de Pôle Sud. Et finalement, alors tout ça a été vraiment long, progressif, mais bon, fait avec joie et opiniâtreté, on va le dire.
1: Avec des belles équipes d'accompagnement, j'imagine aussi.
0: Oui, parce qu'il fallait évidemment arriver à convaincre autour de soi et puis à trouver. Mais bon, je veux dire qu'on n'était pas salariés. Enfin, je veux dire, on s'est débrouillé. Il y avait beaucoup de bénévolat au début. On a été intermittent du spectacle. On a pu créer des postes pour arriver jusqu'en 2013, me semble-t-il, où là, on a eu l'opportunité, la chance d'être labellisé par l'État, ce qui a changé notre vie assez considérablement, puisque là, nos moyens ont été vraiment...
1: À savoir que quand même, dans le milieu du jazz, peu de lieux sont labellisés, et peu de festivals, en règle générale, sont labellisés.
0: C'est sûr.
1: Donc, c'est une opportunité, en tous les cas, d'accès à un peu plus de budget et surtout une assise de reconnaissance un peu plus importante. Très subjectivement, donc pour Philippe Hochem, bon, il y a forcément tellement de possibles que voilà, qu'est-ce qui vient en tête là maintenant? Qu'est-ce qui rend le plus fier?
0: Alors fier, je ne sais pas si c'est le mot juste.
1: Mais... Enfin, ou heureux d'avoir réalisé, disons, voilà.
0: Beaucoup de projets de Marc Ducret, en particulier tous les projets autour de Tower. L'occasion de dire que Marc est un musicien et un compositeur assez unique. L'occasion encore de le dire.

0: Je me souviens du Liberation Music Orchestra de Charlie Haddon avec Carla Bley dans la salle des fêtes de Schildigheim, en banlieue proche de Strasbourg. C'était le moment de la balance. L'après-midi, j'étais seul dans la salle avec les techniciens, et le grand orchestre était sur la scène. Et j'ai eu un espèce de sentiment comme ça, mais très très précis, de vivre un moment historique que je ne revivrai sans doute plus jamais. Et ce fut le cas. Voilà, ils ont disparu tous les deux, l'orchestre n'existe plus. Et donc cette drôle de sensation, j'en ai encore le sentiment, cette drôle de sensation était quelque chose de vraiment très très fort. Puis sinon, j'ai noué de très longues amitiés avec beaucoup de musiciens, avec Mal Waldron, Steve Lacy, Jean-Jacques Avenel, Jane Lee, enfin des musiciens qui continuent à m'accompagner encore maintenant. J'ai toujours beaucoup travaillé en compagnonnage avec des musiciens, alors d'une autre génération et plutôt européen. Et je continue à le faire avec Daniel Herman, avec Samuel Blaser, avec beaucoup d'autres. Alors des moments exceptionnels, oui, des moments... Il y en a plein, mais en même temps, c'est à la fois fugace et ça laisse évidemment des traces dans la mémoire. Mais il y a tellement de moments... Et encore en ce moment, les moments que je vis dans ces derniers jours de festival, puisque c'est vraiment mon dernier festival à Berlin et que je serai en longue vacances d'ici un mois, donc c'est vraiment demain, c'est de voir l'amitié des musiciens qui me témoignent de leur affection et de... Voilà, je ne me rends pas toujours compte de ce que j'ai pu faire, mais à l'endroit où j'étais, je crois que j'ai contribué... J'ai essayé d'ouvrir des portes, j'ai essayé d'accompagner les musiques qui me semblaient les plus importantes à mes oreilles.
1: Beaucoup de réussite, je crois, dans ce projet. Partir, donc, tendre le témoin, ce qui n'est jamais complètement simple, je l'imagine, pour l'avoir vécu. Mais garder peut-être un pied quand même dans l'histoire, avec cette nouvelle prise de la direction de l'agent, qui préside au destiné de l'ONG. Pouvez-vous nous dire en quelques mots ce que ça vous inspire, cette nouvelle prise de fonction finalement, et comment se situe cette nouvelle attribution ?
0: Alors, je mettrai un tout petit peu en perspective avec le moment où j'ai décidé de partir, le moment où j'ai fixé la date. Je me suis senti déjà beaucoup mieux. Et ensuite, c'est un long cheminement dont je fais l'expérience. C'est compliqué. J'arrive, je pense, à une étape où je suis beaucoup plus mature par rapport à ce renoncement, parce qu'il est question de renoncement.
1: À savoir que vous avez commencé, il y a, je crois, dans un club, enfin, je ne parle pas en tant que musicien, mais en tant que programmateur, il y a quelques 40 et quelques années, non ?
0: C'était en 82.
1: Oui, voilà, donc ça fait 43 ans.
0: Ça fait 43 ans.
1: Donc ça fait une bonne partie de...
0: Oui, c'est une vie. C'est une vie. Donc comment imaginer
1: quitter
0: la suite cette... Alors j'ai essayé de me préparer au mieux, vraiment avec des hauts et des bas, je vous le dis très clairement. À un moment donné, j'étais rentré dans le CA de l'Orchestre National de Jazz, et puis à un moment donné, la présidente était là depuis assez longtemps. Voilà, et c'était le moment venu de la transmission. Elle est le vice-président, donc Aurélie Fouché et Arnaud Merlin. Et donc je me suis dit que ça serait peut-être bien pour moi, pour garder un pied dans la porte entrouverte de ces musiques qu'on aime tant, de quand même rester en contact, de ne pas complètement sortir du milieu. Mais en même temps, en ayant clairement en tête que le jour où j'arrêterai Jazz d'Or, j'arrêterai Jazz d'Or. Je ne vais pas traîner. Non, je pense que il faut une rupture. Même si ça me fout les jetons. Je veux dire, c'est
1: après, la rupture, elle est dans le devant de la scène, mais on peut s'asseoir au bout de la salle de concert et continuer à écouter de la musique, parce que ça, c'est essentiel.
0: Oui, mais je ne me projette pas aussi loin. J'ai envie vraiment d'avancer pas à pas. Avec toute l'équipe, on a beaucoup travaillé sur, évidemment, ma succession avec les tutelles, puisque comme on est labellisé par l'État, il fallait passer par un jury, donc c'est un long processus, très chronophage. Je suis très heureux que nous ayons trouvé quelqu'un pour continuer, et ça permet évidemment à l'équipe de continuer, bien sûr. Nous lui laissons un bel outil de production, de création en état de marche. en parfaites conditions financières et avec un héritage dont je suis sûr qu'il prendra le temps de l'habiter. J'espère qu'il va s'inscrire dans cette continuité-là, en tout cas, et qu'il laissera à son tour une empreinte, la sienne bien sûr, au fur et à mesure des années qui passent. Je m'en vais dans un mois, j'ai encore 3 jours de festival, trois soirs. Il y a l'ONG qui va m'occuper un peu. Ma femme et moi, nous avons acheté une vedette fluviale. On aime les bateaux depuis longtemps et finalement, on a concrétisé vraiment ce désir. Donc, on va bientôt être tous les deux capitaines. Donc,
1: et la nave va.
0: Et la nave va, exactement. Et avec un peu de fainéantise, on a baptisé notre vedette du nom du club qu'on avait dans les années 80. Donc, qui est un nom qui lui va bien, cette charmante vedette, Lazy Bird. L'oiseau paresseux.
1: Merci Philippe Auchel.
0: Merci Yann.

0: On reste au festival Jazz d'Or Berlin où Jan Koos nous propose à présent une rencontre avec Karolina Józwa. Elle est directrice de l'Académie de Łódź en Pologne, ou Lodz si vous préférez la prononciation à la française, programmatrice du festival qui y est associé et nouvelle présidente du European Jazz Network, réseau européen comme son nom l'indique, où s'élaborent différents programmes et dispositifs d'échange et rencontres transfrontalières autour du jazz et des musiques improvisées, bien sûr. Ces différentes implications l'ont amené à travailler au long cours avec des structures telles que AJC ou le festival Jazz d'Or, donc avec Philippe Auchen, avec qui elle a concocté dans le cadre du festival susnommé une soirée franco-polonaise co-organisée par l'Institut Adam Mickiewicz dans le cadre du programme culturel international de la présidence polonaise du Conseil de l'Union Européenne 2025. Alors une fois posé ce cadre un brin protocolaire et bureaucratique, il convient de se pencher sur ce qui nous intéresse réellement, la musique, la création, l'émotion.
1: Bonjour Karolina.
2: Bonjour à toutes et à tous.
1: Et merci beaucoup de faire l'effort de parler français. J'aimerais qu'on aborde d'abord ensemble le sujet de la scène polonaise actuelle. Sa vivacité, sa créativité, son tissu de diffusion.
2: Je suis ravie de parler un peu de nos projets communs avec la France, mais aussi sur la scène polonaise qui est très très riche. C'est toujours une grande aventure, un grand plaisir de le voir aussi conquérir les scènes internationales, de présenter notre langue assez particulière, la langue de musique polonaise, qui est aussi liée un peu avec notre scène forte de musique classique, avec ces éléments de l'harmonie, de cette sensualité polonaise que je pense est quelque chose de représentatif de notre scène polonaise. Pour moi, c'est toujours aussi un plaisir de voir de ces rencontres avec les artistes étrangers pour aussi faire l'expérience de ce mélange des inspirations et de ces milieux culturels et de ces traditions culturelles. Je suis sûre que ce soir, on va avoir cette opportunité d'écouter, de voir ces rencontres spéciales entre
1: avec des projets, je crois, assez différents les uns des autres. Donc vous êtes aussi alors, directrice d'un festival qui se situe dans un grand festival multimusical, on va dire, pour tout l'été à Lodz. Mais il y a une partie donc, qui est consacrée au jazz, qui dure 5 jours, assez intense.
2: Oui, en juillet. En fait, ça fait 13 ans quand on a créé cette structure pour les jeunes artistes du jazz européen. C'est une opportunité pour eux de travailler avec leur héros artistiques. Cette année, c'est Manuel Hermia, Kaya Draxler, Savannah Harris, Eper Zanussi. Et aussi de se rencontrer avec les artistes venant de différents pays européens pour aussi commencer ces projets ensemble, d'échanger les inspirations, les influences culturelles. Alors c'est un lieu pour se rencontrer, pour établir les coopérations futures. C'est aussi la réunion des professionnels du secteur de musique où chaque année on réunit une cinquantaine de professionnels pour parler de sujets importants pour la scène internationale du jazz.

0: Alors, le programme de cette soirée, il a été élaboré par vous et par Philippe Hochem. Comment les choix se sont opérés? Comment vous avez coopéré tous les deux? Je crois que vous vous connaissez depuis un moment, mais encore une fois, ces trois projets assez différents. Comment avez-vous fait vos choix?
1: Oui, ce sont les trois projets complètement divers, complètement différents. On a sélectionné les artistes ensemble avec Philippe Hochem. On a fait notre propre recherche de nos scènes du jazz respectives. Et on est parti avec un grand groupe d'artistes, premièrement, mais on a décidé de continuer avec ces cinq artistes polonais et cinq artistes français qui représentent la jeune scène polonaise et française. Et aussi, ce sont les artistes les plus demandés en ces moments, très actifs aussi. Ils sont ouverts et prêts à entrer dans ces collaborations. Alors on a décidé de créer ces trois ensemble. Il y a un duo avec Christophe Mognon, le saxophoniste, et Dominique Wania, le pianiste, qui est très très très connu en Pologne. Il enregistre pour ECM, il joue partout, on peut dire. Et après, on a créé aussi un quatuor à cordes féminin avec Maëlle Desbrosses, Adèle Viret et aussi la violoniste polonaise Amalia Umeda et Aleksandra Kryńska. J'ai vraiment hâte de les voir et les écouter. J'ai une très très bonne intuition sur ce projet, sur tous les projets en fait.

0: Le dernier projet, le dernier ensemble, c'était un quator aussi avec Tomasz Dąbrowski. Et aussi, c'est une figure très en vue en Pologne. Il vient de gagner un prix du jazz qui s'appelle Frédéric dans plusieurs catégories. Alors, c'est un homme très très connu ces journées en Pologne. Et aussi Lea Czechelski, la saxophoniste, Samuel Baer en batterie et Camilla Drabek en contrebasse. Ce qui est important pour dire que beaucoup de ces artistes ont en fait participé dans notre structure du soutien des artistes dans International Jazz Platform. Maël, Adèle, Thomas, tous ces artistes sont venus à Łódź pour travailler. Pour
1: alors Łódź, c'est Lodz aussi.
0: Lodz, exactement.
1: Mais Łódź, c'est en polonais. Moi, évidemment, je ne parle pas polonais, donc...
0: oui, pas déjà, oui.
1: Alors donc, je viens peut-être à la présidence de l'European Jazz Network. Il y a eu de multiples mutations. J'ai envie de dire que par le passé, c'était un peu un réseau qui dormait un peu, mais il y a longtemps. Et puis, progressivement, avec les différentes équipes qui ont tiré ce réseau vers le haut, il y a vraiment beaucoup d'énergie et de projets qui naissent et qui représentent vraiment ce que peut être un réseau en Europe de jazz. Et Dieu sait s'il y a besoin de réseau. Comment voyez-vous votre mission à la tête de déjà depuis 6 mois et puis encore une année et demie au moins et peut-être plus, vos priorités peut-être dans les nombreux chantiers ouverts?
0: Oui, c'est le plus grand réseau du jazz en Europe maintenant, consistant en plus de 200 de membres, représentant les festivals, les salles de concerts partout en Europe. Et en fait, comme vous avez dit, c'est un réseau qui est très actif et qui crée, qui donne la direction dans le monde du jazz du quotidien. C'est très important parce que c'est une opportunité pour les membres d'augmenter leurs compétences parce qu'il y a beaucoup d'activités pour améliorer nos activités dans nos propres pays. C'est une aussi l'opportunité pour se rencontrer, pour établir les projets ensemble. J'ai toujours dit que je suis un exemple moi-même parfait des résultats de ces rencontres parce que quand j'ai commencé à participer aux activités du réseau, il y a 9 ans. J'ai rencontré mes partenaires européens comme les Périscopes de Lyon, Pierre Dugelet et Philippe Rochem. Et après, on a commencé à implémenter les projets ensemble. Et maintenant, on fait tous ces grands projets de la coopération de l'Europe créative.

0: Quelles seraient peut-être les priorités, même si forcément c'est collégial, qu'est-ce qui seraient vos priorités à vous ? Simplement pour avoir une idée de comment vous voyez les choses.
1: Oui, bien sûr, je travaille avec la direction du réseau, toujours dans cette direction, mais principal objectif pour mon travail dans les réseaux, c'est promouvoir, soutenir les jeunes artistes et travailler sur la question de leur situation du maintenant, parce que du coup cette situation devient de plus en plus difficile et c'est important que nous, comme les diffuseurs, qu'on travaille ensemble pour leur donner plus d'opportunités, pour aussi travailler sur le statut d'artiste, pour les conditions justes de leur travail dans le secteur. Premièrement, les artistes, il faut se souvenir qu'on travaille pour eux, que notre rôle de les soutenir tout le temps. Je travaille beaucoup sur le sujet de la transition écologique dans le secteur de musique. On essaie d'améliorer la circulation des artistes en Europe pour la rendre plus durable, plus juste, plus diverse. Aussi. Ces questions de la durabilité du secteur est vraiment important pour moi. Je pense que c'est le moment de vraiment se focaliser sur ces questions si on veut continuer nos activités dans le futur. Et je travaille toujours sur la question de la représentation des femmes dans le secteur. Je souligne cette importance d'avoir de représenter les femmes dans notre secteur. Alors, ce sont, je pense, les trois sujets, mais aussi on travaille beaucoup, de plus en plus, sur le sujet de la bienveillance des cadres de la secteur. Alors, on sait qu'on adore notre travail, qu'on travaille sans cesse, mais c'est important de veiller sur notre santé mentale et physique comme les artistes, mais aussi comme les cadres culturels dans le secteur.
0: Merci beaucoup, Carolina. Et on va se retrouver tout à l'heure dans la salle pour écouter cette soirée donc, que vous avez conçue avec Philippe. J'espère que donc, ce sera la troisième soirée de Jazz d'Or Strasbourg-Berlin. Et j'espère que ce sera à la hauteur de vos espérances et des miennes.
1: Oui, je suis très très curieuse des résultats de leur travail ensemble. Il faut aussi remarquer que ces ensembles vont jouer aussi en Pologne en trois semaines et après aussi en novembre pendant l'édition principale du Jazz d'Or à Strasbourg. Alors il y aura plus d'opportunités pour les voir et les écouter.
0: Et puis j'espère ailleurs en France et en Europe, bien sûr, parce que c'est le but. Créer, c'est bien, mais aussi les créations, si elles peuvent jouer plus longtemps, c'est...
1: On peut les voir conquérir les scènes internationales européennes. Et ce concert va être enregistré aussi par la radio
0: nationale allemande, je crois. Voilà. Merci beaucoup, Carolina.
1: Merci.

Ainsi se referme ce numéro de Caravane, merci de votre écoute. 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Avec ce mois-ci, les contributions de Yann Kos. Rendez-vous le mois prochain sur ces mêmes ondes ou quand il vous plaira sur www.jazzine.fr. À bientôt.

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Il est 15h. Quinze heures.

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0: 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Nous espérons que vous avez effectué un agréable voyage.
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1: C'était un titre du tout premier album des Rustines, groupe ardemment soutenu par RGO, sur 88.2, bien sûr.

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Il est 17h.

0: Bonjour à toutes et à tous, vous êtes à l'écoute de Radio Rivière 88.2 et voici notre agenda. Jeudi 9 juillet. Jeudi, les agités du local organisent le concert du Technobrass. Ce septet hors du commun, venu tout droit de Rio de Janeiro, mélange la chaleur des cuivres à la puissance des beats répétitifs. Avec ses compositions originales, hypnotiques et enivrantes, Technobrass réveille nos instincts primitifs et ça fait du bien de temps en temps. Le concert est à 21h en accès libre avec sur place bar et restauration. Le concert du Technobrass, organisé par les agités du local, a lieu jeudi 9 juillet 21h sur le site de l'Arbousier de Belvezet. Jeudi 9 juillet, la Verrerie d'Alès, le Pôle National Cirque vous donne rendez-vous pour 3 soirées foraines gratuites et tout public entre spectacles, jeux et convivialité. Ce jeudi 9 juillet, c'est la compagnie La Ménagerie Technologique qui vous présente un spectacle forain. Rita et Marco, deux forains en route, font danser Romero, leur robot industriel. Eux vieillissent, lui ne vieillira jamais. Une rencontre poétique et décalée entre humanité et mécanique, programmée dans le cadre de la semaine de découverte culturelle du pôle culturel et scientifique de Rochebelle. L'entrée est libre et gratuite pour tous les publics. La Verrerie d'Alès, le Pôle National Cirque, vous donne rendez-vous jeudi 9 juillet au spectacle forain de la compagnie La Ménagerie Technologique. Vendredi 10 juillet, Arcaven, l'association de recherche et de conservation du patrimoine naturel et culturel des Cévennes, organise une balade crépusculaire au jardin ethnobotanique de Lagardy à Rousson. Dès le coucher du soleil, plongez dans le monde de la nuit qui stimule l'imaginaire et fonde nombre de croyances fascinantes. Pique-nique tiré du sac dès 19h30, suivi de la balade à partir de 20h30. Renseignements et réservations auprès des jardins ethnobotaniques de Lagardy. Arcaven organise une balade crépusculaire, c'est vendredi 10 juillet à partir de 19h30 au jardin ethnobotanique de Lagardy à Rousson. Du vendredi 10 au lundi 14 juillet, l'association Un Dimanche à Sauve organise un week-end découverte de l'artisanat à Sauve. Durant le week-end du 10 au 14, les artisans et artisanes et artistes de Sauve vous ouvrent leurs ateliers. Peinture, dessin, sculpture, photographie, souffleurs de verre, céramique, bijouterie, textile, sérigraphie, gravure. Prenez votre temps pour arpenter les rues médiévales de Sauve où chaque coin de rue dévoile les petits trésors d'un créateur ou d'une créatrice. Le soir, retrouvez des animations musicales avec concerts et bals. Toutes les infos sont à retrouver auprès de l'Office de Tourisme de Sauve. Le week-end découverte de l'artisanat, c'est du vendredi 10 juillet au mardi 14 juillet dans les rues de Sauve. Autre info, dimanche 12 juillet à Allègre-les-Fumades. Dimanche 12 juillet, la mairie d'Allègre-les-Fumades et Ozars Sud ont le plaisir de vous inviter à Souffle d'Art, la journée annuelle d'artistes dans le parc des Thermes d'Allègre-les-Fumades. Au programme, de 10h à 18h30, retrouvez des performances, des manèges à toupie, body painting, portraitistes et également des stands avec de nombreux et nombreuses créateurs ou créatrices. Une journée à ciel ouvert dédiée à la beauté du geste, au savoir-faire et aux rencontres. La journée Souffle d'Art, journée annuelle d'artistes dans le parc des Thermes d'Allègre-les-Fumades, a lieu ce dimanche 12 juillet à partir de 10h. L'agenda s'est fini tout de suite au cœur de l'été.
1: Bonjour à toutes et bonjour à tous, bienvenue au cœur de l'été. Aujourd'hui, on va parler des 3 petites dates à venir de la Verrerie pour cet été, potentiellement les 3 dernières, et j'ai avec moi Isaline Cassan. Isaline, bonjour.
2: Et bonjour Moïse, merci beaucoup pour l'accueil.
1: Avec plaisir. Et ben, alors, ces trois dates, qu'est-ce que tu peux nous dire, qu'est-ce que tu peux nous raconter, quand est-ce qu'elles ont lieu, qu'est-ce qui va s'y passer, etc.
2: C'est parti. Alors, on va terminer, on va clôturer la saison. En beauté, à la Verrerie, on a du mal à partir en vacances. Du coup, la clôture, la fin de la saison va se passer en 3 actes, 3 soirées ensemble pour allonger le temps, en quelque sorte, avant de clôturer la saison. Du coup, je me lance, je vous raconte tout ce qui se passe. On va commencer le 9 juillet à 18h à la Verrerie d'Alès, toujours, avec

0: culturel et scientifique de Rochebelle. Donc on est en partenariat avec eux sur ce spectacle. Donc un beau spectacle à découvrir avec nous le 9 juillet à 18h. Et puis on enchaîne le 16 et le 17 juillet prochain pour deux soirées foraines qu'on a nommées la foire foiraine, parce que l'idée de ces soirées, c'est de vivre des attractions foraines avec du coup la compagnie foiraine qui vont être là présents avec nous pour nous proposer différentes attractions. L'idée, c'est pas de gagner, c'est justement l'art de perdre. Donc on va bien rigoler, parce qu'il y aura différentes attractions qui, à mon avis, vont en surprendre plus d'un, comme le jeu de la hache, photomatronche, talentueuse, le tir au cœur, le rétroviseur, plein d'attractions qui vraiment vont vous surprendre. Voilà, donc on va faire une belle soirée le 16 juillet où on quitte Rochebelle et on vient au Pré Saint-Jean de 19h à 22h en bas du centre social Raya. On est en partenariat avec le centre social pour cette soirée. On sera en bas du centre social et on aura de la grignote sur place préparée avec amour par l'association Sourire d'un enfant malade, par Nadia qui va du coup, vous aurez une proposition large et variée pour vous restaurer et boire un verre pendant cette soirée. On aura également la présence de notre cher Michel et de son karaoké. Je pense que peut-être les auditeurs qui nous écoutent connaissent le Caravoice de Michel et de son association Le Champ des Possibles. C'est un karaoké mobile. Donc cette fois-ci, ça sera un karaoké à la sauce foraine. Donc il y aura, venez en tout cas jouer avec lui et chanter vos plus grands tubes lors de cette soirée. Ça va être super. Et puis, ça sera l'heure de se dire au revoir le 17 juillet à la Verrie pour la clôture de saison. Et là, c'est de 20h à 23h à la Verrie d'Hadès. Et avec toujours pareil, ces mêmes surprises d'attractions foraines, mais avec en plus un repas sur place avec Brico Saucisse de la compagnie Olaf Zitoun. Alors Brico Saucisse, c'est quand même quelque chose de manger un aligot préparé dans une bétonnière. Je pense que c'est au moins à vivre une fois dans sa vie. Voilà, donc là par contre le repas en effet c'est sur réservation parce que c'est un aligot saucisse d'exception qu'on réserve sur notre cher site internet La Verrie d'Hadès. Vous retrouverez toutes les infos sur ces trois dernières soirées de l'année. Et puis on termine, on part en effet tous en vacances. On ne sera pas là au mois d'août en tout cas, mais on va se retrouver très vite à la rentrée pour une soirée de lancement de la nouvelle saison culturelle. Prenez vos agendas, car c'est le 18 septembre la présentation de la saison et on aura la super compagnie du court-circuit qui présentera leur sortie de résidence Corps et Cuivre. Une fanfare incroyable. Voilà, pour toutes les infos de fin de saison et de début de saison.
1: Fantastique, absolument tout a été dit. Je ne sais pas si jamais il y a un point sur lequel tu souhaites revenir, détailler ou sortir un peu du cadre de cet été.
0: Eh bien, je vais donner des nouvelles fraîches, ça va nous faire du bien. Et je vais vous préparer à l'automne, parce que peut-être on rêve un peu d'automne en ce moment, je ne sais pas vous.
1: Curieusement, mais, oui.
0: Curieusement, eh bien écoutez, je suis là aussi pour vous annoncer que, avec joie, que la billetterie du festival Temps de Cirque, notre festival que nous organisons du 5 novembre au 7 décembre dans 4 départements, dans une quarantaine de lieux, un mois de spectacles à découvrir, dans le Gard, la Lozère, l'Hérault et l'Aude. Eh bien, la billetterie de ce festival est ouverte. Vous pouvez d'ores et déjà réserver vos spectacles. Et puis, petite info, dans le Gard, le festival, c'est du 5 au 15 novembre. Du coup, c'est pareil, rendez-vous sur le site internet de La Verrie d'Hadès pour des nouvelles fraîches.
1: Bien, à vos agendas. Isagine Cassan, merci beaucoup d'être venu jusqu'à nos studios.
0: Merci Moïse, c'était un plaisir.
1: Puis à vous qui nous écoutez, j'espère vous voir nombreuses et nombreux déjà pour les événements de cet été, parce qu'avec un de mes collègues, on sera là-haut au moins normalement le 9 juillet, voire le 17 aussi. Et donc peut-être nous aurons le plaisir de vous y croiser. En tout cas, d'ici là, moi, je vous souhaite une excellente journée et surtout une très bonne écoute sur les ondes de Radio Grivel.

0: Radio Grille Ouverte, vous avez bien raison de l'écouter, car c'est au cœur de l'été. La manifestation, eh bien, cette fois-ci, dont nous allons parler plus exactement, pour être un peu français dans son expression, eh bien, on va parler enfin du 14e Festival du cinéma belge en Garrigue. Je dis enfin parce qu'il y a déjà eu une soirée qui s'est déroulée très bien, paraît-il, selon l'organisateur principal de ce festival, que nous aimons ici à Radio Grille Ouverte, et où nous serons d'ailleurs, on va en parler dans quelques instants, pour un plateau radiophonique avec le réalisateur de cette émission, François. Merci François. Nos deux invités, parce que généralement Meryl Fortuna Rossi, qui est l'organisateur principal programmateur de ce festival créateur, ben oui, créateur. Rendons à Meryl ce qui lui appartient. Donc, Meryl, tu viens généralement seule et aujourd'hui accompagnée d'une programmatrice, Marie Vidal. Bonjour Marie.
1: Bonjour.
2: Bonjour Marie.
0: Et bonjour Meryl.
2: Salut Yves.
0: Alors, j'ai sous les yeux le programme en un clin d'œil. On va peut-être le détailler, ce clin d'œil.
2: Et oui, on a un très beau programme, en tout cas, on a plein de beaux invités, ou de belles invités, puisqu'on a un festival assez féminin cette année.
0: D'ailleurs, d'où la présence peut-être de Marie à cette antenne, émission.
1: Je viens représenter toutes les femmes qui seront là pendant les
0: émissions. Oui, parce que j'ai remarqué qu'elles sont très, très nombreuses,
1: très nombreuses.
0: De nombreux longs-métrages réalisés par des femmes, justement. Alors, Arpaillargues, c'était la première soirée. Je crois même savoir qu'il y a quelqu'un ici dans le studio qui est originaire d'Arpaillargues.
1: Oui. Et oui, tout le monde n'a pas la chance de pouvoir prétendre être originaire d'Arpaillargues, mais j'en fais partie.
0: Donc, comment s'est passé ce début de festival?
2: Ce qu'on fait là, c'est la before. C'est un petit moyen pour se retrouver, avoir un peu plus de temps pour discuter, se remettre la tête à l'endroit pour mettre le matériel, la buvette. Et surtout, on a fait un beau concert de Bobby Lapointe avec quelqu'un qui avait des bonnes influences de Nirvana et de Kurt Cobain. Donc, c'était très bien, avec une très, très chouette programmation éclectique de courts-métrages. Et donc, ça faisait plaisir de remettre la toile sous les étoiles et voilà, de se retrouver. Et c'était très, très bien.
0: Je crois. Donc, c'était le samedi 27 juin, c'est-à-dire assez longtemps avant le début vraiment du festival qui démarre le 21 juillet pour se conclure le samedi 25. Mais lorsqu'il y a généralement un before, il y a aussi un after. Il n'y a pas d'after.
2: C'est en cours de négociation. Ah. Ça sera peut-être près de la Glodalès ou dans la Glodalès, je ne sais pas. Oui, on va voir, on discute. Mais il y aura des choses derrière, c'est sûr.
0: Il y a quelque chose qui va se rajouter qui n'est pas encore dans ce clin d'œil du programme. Non,
2: le festival, c'est une écriture libre chez nous.
0: Bon, alors, vous êtes sur une radio libre, précisément, d'ailleurs. J'ai été voir un très joli film récemment, justement, sur les radios libres. Ça s'appelle « Un champ de fraises pour l'éternité », d'après la chanson des Beatles, « Strawberry Fields Forever », avec Philippe Rebaud.
1: Oui, il est en salle en ce moment.
0: Oui, il est en salle, il est sorti, je vous le signale, à tous hasards.
2: Eh bien, écoute, on prend note. Moi, j'aime beaucoup Philippe Rebaud.
0: Voilà. Oui. Et également Florence Leroy-Caille, que j'aime beaucoup. Bon, allez, on revient au Festival du cinéma belge en Garrigue, et qui s'ouvre vraiment officiellement à Garrigue-Sainte-Eulalie. C'est pas la première fois que Garrigue-Sainte-Eulalie reçoit le festival.
2: Non, ça fait longtemps, je pense que j'ai pas compté, mais ça va faire une bonne dizaine de fois. Et sans compter les années où on est venu deux soirs d'affilée. Mais on a toujours ces endroits comme Garrigue-Sainte-Eulalie, Colorgue, Le Mazet, on a des endroits où les gens nous attendent, ça se passe très bien avec...
0: Avec les municipalités, ça se passe bien?
2: Ah, ça se passe très bien. Bon, voilà. Là, il y a un petit changement. J'ai eu l'impression qu'il y a eu quelques petites étincelles.
0: Je pose la question directement, puisque Garrigue-Sainte-Eulalie, effectivement, n'a pas souhaité recevoir donc la Confédération paysanne qui généralement crée donc sa rencontre. Mais la maire a dit « Non, mais je ne recevrai pas plus la coordination rurale. »
2: D'accord. Écoute, tu m'en apprends. Bon, voilà, après, là, je sais que voilà, c'est compliqué. C'est des villages, c'est des petites familles et des petits conflits, tout ça. J'en sais rien. Moi, je ne suis pas au courant. En tout cas, ce que je sais, c'est nous, on les a rencontrés. C'est compliqué pour nous de faire un festival itinérant sur une année d'élection municipale. Ça, c'est sûr qu'on est toujours en attente des nouvelles configurations de mairie, de municipalité. Mais donc, on s'est revus, on se connaît. C'est des gens avec qui on a déjà travaillé. L'équipe change. Et comme on va à Colorgue, je crois qu'on a connu quatre maires différents. Et ça ne nous empêche pas que le public est là, que les habitants nous attendent et que les municipalités suivent. Donc, jusqu'à preuve du contraire, on est bien à Garrigue-Sainte-Eulalie.
0: Confiance mutuelle.
2: Ouais.
0: Bon, c'est très bien. Alors, que va-t-il se passer à Garrigue-Sainte-Eulalie, outre, effectivement, le plateau radio de Grille Ouverte?
2: Oui, alors ça commence comme d'habitude, on profite du foyer qui est climatisé pour faire une séance de pitchoun, puisqu'on en fait deux pendant le festival, et donc c'est toujours important de nous penser à nos petites têtes qui vont grandir et qui seront nos spectateurs de demain. À 19h, on a une rencontre avec un cinéaste belge qui est déjà venu à plusieurs reprises, qui s'appelle Guillaume Sénèze, qui avait réalisé deux longs métrages, Nos batailles, Une part manquante, les deux films avec Romain Duris. Mais Romain Duris ne sera pas là.
1: Voilà, Romain Duris ne sera pas là cette année.
2: Oui, cette année, oui, d'accord. Mais en tout cas, il vient
0: il
2: avec.
0: Il sera là l'année prochaine ?
1: Oui.
2: Marie. Marie va y travailler, vraisemblablement. Donc en tout cas, Guillaume sera là avec un autre comédien qui s'appelle Lazare Gousseau, qu'on a déjà vu dans plusieurs longs métrages belges et français. Et ensemble, ils ont co-réalisé un film sur l'histoire d'un repéreur de cinéma, voilà, que ça s'appelle Ce qui n'existe pas n'existe pas. C'est un film merveilleux, très doux, très sensible.
0: C'est un court-métrage.
2: C'est un court-métrage de 30 minutes. Ils seront là tous les deux pour en parler. Et donc, moi, je trouve ça toujours formidable, ces cinéastes qui sont installés, mais qui se remettent toujours à faire du collectif, à essayer des nouvelles formes et garder des écritures relativement libres. Et donc, voilà, Guillaume fait ça régulièrement. Je crois qu'il fait 3 longs-métrages. Il a fait beaucoup de courts-métrages avant. Mais entre-temps, entre chaque long-métrage, il refait toujours un petit court-métrage. Et on est très heureux de pouvoir parler de tout ça avec lui.
0: Et on a pu voir ici sur Alès d'ailleurs ces 3 films, Une part manquante, Nos batailles et Keeper.
2: Exactement.
0: Ouais.
2: Et ben voilà, une fois qu'on aura fini cette rencontre, il y aura le plateau de Radio Grise Ouverte où tout le monde sera là pour venir un petit peu parler, échanger autour du cinéma. Il y aura un formidable duo trombone et accordéon.
0: Ouais.
2: Voilà,
0: avec Léa Lacha.
2: Ouais.
0: Alors on va écouter un extrait justement que j'ai trouvé en farfouillant sur internet d'un concert donné par le tromboniste et l'accordéoniste Léa Lacha. On écoute.

0: Voilà, c'était un petit extrait pour donner l'impression, car il n'y a pas de bande-annonce du court-métrage « Ce qui n'existe pas n'existe pas ». Bah, normal, vu le titre.
1: Oui, voilà. Non, mais voilà, après c'est compliqué, les bandes. Moi, j'en faisais sur mes courts-métrages, mais là, je n'en ai pas trouvé. Mais enfin, c'est pas grave, l'essentiel, c'est qu'ils soient tous là pour venir en parler.
0: Garrick Saint-Eulalie, donc, c'est l'ouverture.
1: C'est l'ouverture, et donc après, on finira avec un florilège, un programme de courts-métrages, avec comme de l'animation, du documentaire, de la fiction, et pour essayer de montrer un petit peu bah, toutes les palettes de la créativité du jeune cinéma belge, et pas que.
0: Tu peux déjà nous donner une idée de quels seront justement ces courts-métrages présentés à partir de 21h45
1: Ah, c'est une question piège, ça
0: C'est pas drôle, une émission, s'il n'y a pas de question piège.
1: En fait, je sais que... Moi, je ne me rappelle plus d'ici, pour être tout à fait honnête, c'est pas moi qui fais la programmation. Non, je sais qu'on aura en tout cas un film avec Myriam Akeddiou. Voilà, qui est une comédienne qu'on va voir dans le film le lendemain, dans un film qui s'appelle On vous croit, qui est merveilleux. Enfin, on va en reparler dans la foulée. Donc, on a des invités, mais je sais qu'il y aura des films voilà, d'animation, il y aura des films un petit peu plus gore. Mais,
0: comme toujours.
1: Comme toujours. Voilà.
0: mais merci pour la transition. Merci, Meryl, parce qu'en radio, on fait de la transition. Ça me permet de donner la parole à Marie Vidal pour cette soirée qui va être donc celle du mercredi 22 juillet au Capitole, cinéma de Capitole à Uzès, avec ce film donc, de Charlotte de Villers et Arnaud Dufay, On vous croit, et en présence de l'actrice principale que tu connais.
2: Oui, alors je ne l'ai pas encore rencontrée. Moi, j'ai découvert le film dans un festival de cinéma à Séville au mois de novembre dernier. Ça a été un vrai coup de cœur. Parce que pour un premier film, il est extrêmement bien réalisé. Et puis, c'est très touchant. Alors, c'est un film assez social.
0: Oui.
2: Qui parle d'une séparation de parents et du conflit des enfants au milieu. Mais c'est un dispositif très intelligent. Et le film est extrêmement bien porté par cette actrice, justement. Ça relève vraiment de presque une montée dramaturgique théâtrale, sa façon de jouer dans le film. Donc, on est à cheval entre le cinéma, le théâtre et quelque chose de très, très beau.
0: Myriam Akeddiou, et j'ai une critique de France Info, plongée glaçante dans les rouages de la justice face à l'inceste dans un film au réalisme troublant.
2: Oui. Il y a plein d'éléments réalistes dans le film. On va pas tout, on en parlera avec Myriam, justement, qui bon, elle a joué dans le film, mais bien évidemment qu'elle connaît tous les petits trucs de mise en scène. Mais oui, c'est complètement troublant. Il y a des enfants au milieu. C'est très très dur d'en parler parce que c'est vraiment une expérience à vivre. Et on prend une respiration au début et on arrête de respirer à la fin.
0: Enfin, on est en apnée, quoi.
2: Ouais, on est en apnée tout le long, sans s'en rendre compte absolument pas. C'est un film qui est relativement court. Il dure 1h15, 1h20, et il y a énormément de sujets qui sont abordés. Voilà, des sujets assez contemporains. Enfin, pour le coup, la question de l'inceste, la question de la pédophilie, la question de, voilà, il y a plein de choses qui sont là dans ce film.
0: Le film a reçu en Belgique 8 prix, donc les René du cinéma, c'est l'équivalent des Oscars, Myriam.
1: Des Oscars, des Césars, en Belgique francophone. Ouais. Ça s'appelait avant les Magritte, et puis René Magritte, enfin l'Académie des Magritte, enfin la Fondation Magritte, pardon, a eu un petit différend avec les cinéastes, leur engagement politique. Du coup, ils n'ont plus le droit de s'appeler les Magritte, donc ils ont décidé de s'appeler les René. Voilà.
0: D'accord, merci de cette explication de texte.
1: Oui, il y a du bisbille à tous les étages.
0: On écoute la bande-annonce de On vous croit.
3: Surtout, ce qui est important, madame, c'est vraiment essayer de ne pas montrer que vous hésitez. Soyez bien convaincue, convaincante de tout ce que vous dites. Pensez à ce que vous allez dire.
4: Maman, tu crois que papa va s'asseoir ici?
5: Non, mon cœur, il ne va pas s'asseoir ici. On a demandé pour qu'il soit assis ailleurs. Ok?
3: Non, c'est madame la juge qui peut prendre des mesures concernant les enfants.
5: À quoi elle peut me les enlever?
6: Je vais commencer par un résumé succinct de ce qu'ont dit les enfants. Lorsque je demande à Étienne s'il peut décrire ces images, il reste très évasif.
7: Madame Piron alimente chez les enfants cette volonté de rompre complètement la relation avec leur papa.
8: Moi, je comprends pas. Et je suis très inquiet pour les enfants. Je comprends pas ce qu'on me reproche, en fait.
9: Oh, ils sont où?
10: On les a installés dans une autre salle. Vous inquiétez pas, c'est la procédure.
11: Je veux voir mes enfants.
12: C'est normal.
11: Je veux voir Étienne.
13: Que j'allais être soutenue quand, en déclarant les faits, j'allais être encadrée, quoi, soutenue, protégée, accompagnée par la justice, par mes proches. La plupart des gens préfèrent penser que ce que mes enfants ou moi nous disons est faux, que nous mentons plutôt que de croire en ce que nous avons vécu.
0: Cette voix, c'est donc celle de la comédienne Myriam Akeydiou qui joue dans ce film présenté par Marie, On vous croit, et qui sera présenté à Uzès au cinéma de Capitole. Alors, toutes les soirées sont gratuites, sauf les soirées, bien sûr, présentées au cinéma de Capitole, oui, Meryl.
1: Exactement. En fait, nous, on essaye de faire de la gratuité. C'est vraiment un engagement qu'on fait pour essayer de faire un festival qui est différent. C'est un festival qui n'est pas compétitif, où il y a les cinéastes. On est itinérant, c'est gratuit. Je crois que ça n'existe pas en France, cette formule-là. C'est vraiment suicidaire, ce qu'on fait. Mais bon, voilà. Après,
0: ah oui, mais suicidaire peut-être, mais vous en êtes quand même à la 14e édition.
1: Oui, mais en fait, c'est ça qui est génial.
0: Il y a assistance au suicide.
1: Non, mais ceux qui ne me connaissent pas, moi, je fais pas mal de films. Et c'est vrai que j'ai eu la chance de beaucoup voyager, fréquenter énormément de festivals. Et c'est vrai qu'il y a quand même un truc que... On a essayé de créer quelque chose que moi, je ne connaissais pas. C'était dire, on va vraiment vers les gens, refaire une espèce de cinéma paradiso. Et forcément, ça enlève un peu la barrière, un peu glamour du cinéma, où on va se faire une pétanque ensemble, un karaoké, un concours de air guitare, enfin n'importe quoi. L'essentiel, c'est de briser la glace et de pouvoir partager un verre et discuter cinéma. Et voilà, et après, voilà, chacun est libre
0: ou pas. Et c'est très bien vécu par des professionnels.
1: Ben nous, ça nous fait du bien parce que c'est un autre rapport. C'est aussi, c'est plus casse-gueule parce qu'en fait, les gens peuvent se lever, parler. C'est pas la même religiosité que tu peux avoir dans une salle de cinéma. Mais par contre, à l'opposé, ça va créer du rire, ça va créer plus d'émotions fortes. En fait, c'est un accélérateur d'émotions, je pense, le plein air, parce qu'il y a une cohésion de groupe et dans un endroit qui n'est pas fait pour ça, qui fait qu'à mon sens, on vit des choses qu'on ne peut pas vivre ailleurs.
0: Je me souviens de la belle soirée à Saint-Étienne-de-l'Olme l'an dernier avec Sergi Lopez, notamment.
1: Exactement, oui. Donc, en fait, il y a quand même toujours ce truc-là, c'est d'amener des gens qui ont des CV assez importants. Ben, Sergi Lopez, qu'on ne présente plus. Mais du coup, dans des villages qui font moins de 500 habitants, où les gens sont surpris, où ils voient des personnalités qui font des films, qui voient la télévision et qui sont là en toute décontraction. Oui, Sergi, avec son petit short en jean taillé à la main, je pense que il ressemblait à peu près à tout le monde.
0: Donc, après la présentation au Capitole d'Uzès de On vous croit, on retourne à Arpaillargues pour une soirée trash.
1: Oui, voilà, c'est notre petite séance traditionnelle, chacun ses traditions, et donc nous, c'est la soirée trash, entre autres. Et du coup, on est dans un mazé, sur une petite colline, au cœur des vignes, et donc c'est la soirée qui est attendue, donc c'est la soirée, comme c'est pas un village, si on ramène ses enfants, c'est en connaissance de cause, parce que c'est des films qui sont plutôt interdits aux enfants en général, après chacun les éduque comme il veut, on n'interdit pas les enfants, mais vous êtes prévenus. Et du coup, donc ça, c'est pareil, c'est une séance qui est très rythmée, avec des films inattendus, créatifs, de l'animation, de la fiction, même parfois même du documentaire, et on va voir des choses qui sont sans doute de mauvais goût, mais qui sont toujours un peu drôles et surprenantes. Donc,
0: réjouissant.
1: Il y a beaucoup de monde, il y aura un moule frite, il y aura un ou deux concerts avec Myriam Akeydiou qui
0: alors,
1: va s'essayer.
0: Qu'est-ce qu'elle fait Myriam Akeydiou? Elle est musicienne également, chanteuse?
2: Elle est chanteuse.
1: Oui, elle se met à chanter avec un ami qui s'appelle Sofiane Reymadna, que j'ai connu à Nîmes et qui vit maintenant à Bruxelles. Et en fait, donc, ça va être un duo voix, texte et de la basse. Donc on va voir. Moi je suis dans l'attente. Je leur ai donné carte blanche. Donc
2: c'est une
1: dit,
2: création.
1: Vous avez le mazé. C'est une création, c'est rien que pour nous. Et ensuite
0: une
1: on
0: première
1: aura...
0: internationale.
2: Voilà.
1: J'espère que ce sera le début d'une longue série. Et puis il y aura aussi quelqu'un qu'on aime beaucoup qui va revenir, qui s'appelle Baptiste Brunello, qu'on a reçu. On soit tous les deux ans parce que c'est notre petite Madeleine de Proust. Donc lui aussi est bien dans la thématique de la soirée. Donc c'est souvent trash, rigolo. Mais moi je trouve que c'est un artiste incroyable. C'est difficile à décrire parce que c'est même pas un chanteur ou un musicien. C'est d'abord un artiste incroyable. Il a une présence et une répartie que je vous demande d'aller voir parce qu'en fait, c'est... vous n'en sortirez pas indemne, en tout cas, ça c'est sûr.
0: De cette soirée trash à Arpaillargues, le mercredi 22 juillet, dans le cadre du 14e Festival du cinéma belge en Garrigues. Bon, on continue à regarder ce programme en un clin d'œil, mais encore, on s'y attarde un peu, justement, un clin d'œil est long, pour retourner au cinéma de Capitole le lendemain avec un film que l'on a pu voir ici dans le cadre du Festival d'Itinérance, souvent des meubles, présenté par Catherine Cosme, qui sera donc là également à Uzès le jeudi 23 juillet. Pardon.
1: Oui, c'est la réalisatrice Catherine Cosme. Oui. Et
2: On la connaît récemment. Elle a été médiatisée pour son César, pour le chef d'écho.
0: Elle est chef d'écho.
2: Et puis elle a gagné un César pour L'inconnu de la Grande Arche. Mais elle est aussi réalisatrice. Et souvent les meubles, c'est une tragicomédie avec Vima Laponce. C'est un film sur la famille. On ne va pas dire que c'est un film familial, mais c'est sur la famille. C'est extrêmement touchant et c'est un film qui est surprenant puisqu'il prend un revers à un moment donné auquel on ne s'attend absolument pas. Et puis, il est tourné pas très loin de Montpellier, donc c'est un film qui
0: dans le Gard.
1: Dans le Gard.
2: Dans le Gard.
0: Mais oui, il est tourné dans le Gard. Là, donc.
2: Alors moi, j'ai pas les lieux.
1: Aiguaise.
2: Aiguaise.
1: Mais moi, je connais l'Androise, donc c'est ouais. sur les rives de l'Ardèche. Ah, donc, ouais, alors, selon de quel côté on est, c'est soit le Gard, soit l'Ardèche.
2: Mais oui, mais on ne va pas rentrer dans le débat.
0: Oui. Non, non, mais on sait ici même, d'ailleurs, et ce qui est tout à fait formidable. Alors là, elle n'a pas peut-être eu trop à travailler, justement, en tant que chef d'écho, puisque ça se passe essentiellement dans le village, toute l'action.
1: Ouais. Ouais. Ouais. Je pense qu'ils ont fait ça avec très peu de moyens, mais ce qui est hyper.
0: Oui, ça pète vraiment souvent l'immeuble.
1: Très, très, très touchant dans cette histoire-là, c'est que c'est l'histoire personnelle de Catherine Cos, mais donc en fait, qui s'aperçoit que. Enfin, le pitch, c'est qu'une mère de famille est malade, et là, on s'aperçoit qu'elle a fait des crédits sur le dos de tous ses enfants. Et donc,
0: en prenant le nom de ses enfants.
1: Voilà. Et encore une fois, ça a l'air d'être des sujets sérieux, mais comme ça, et ça l'est. Mais ce film a cette particularité qu'il est resté très solaire, joue beaucoup sur les couleurs des villages du sud de la France, aussi avec l'énergie des tronches, les festivités. Et je trouve qu'elle a réussi à faire un film qui est d'abord une ode à la vie plutôt que quelque chose de pessimiste et didactique.
0: Mais et de plus, les deux comédiennes principales, Guylaine Nondez, la mère, et Vimala Pence, la jeune femme, la photographe, sont formidables.
1: Et Guylaine Nondez sera aussi présente à la projection. J'ai appris ça hier.
0: D'accord, oui, d'où effectivement, ce n'était pas sur ma fiche. Hein,
1: voilà. Donc je fais bien de me le rappeler.
0: Merci. Bon, nous écoutons la bande-annonce de ce film qui sera donc au cinéma Le Capitole le 23 juillet. Sauvons les meubles.
9: Je veux offrir aux citoyens cette liberté nouvelle.
12: Vous pouvez la regarder maintenant, cette liberté, ici.
9: Oui.
14: Ça va ? T'es venu voir tes parents ?
12: Ouais, je suis passée les voir.
14: Et ta mère, ça va ?
12: C'était combien de temps qu'elle a rechuté comme ça, maman ?
15: T'en as plein, dis. Elles sont trop cool, tes perruques.
12: Je vais prier pour vous. Votre maman, elle va partir, là.
16: Il se trouve que votre mère m'avait emprunté 150 euros. Si vous pouviez me les rembourser...
12: Mais pourquoi je reçois du courrier ici ? Je comprends pas.
16: Oh, putain. Il faut régulariser la situation, parce que moi, je n'ai jamais contracté de crédit chez vous.
17: Maître Lambert, huissier de justice. Je viens dans le cadre de la liquidation judiciaire du commerce de Madame Langlois.
12: Est-ce que vous pouvez revenir à un autre moment ? Parce que là, ma mère, elle est en train de mourir. Ça, c'est Crédit XM, l'année de mes études. Ça, c'est l'année de ton divorce. Et le fait qu'elle ait utilisé mon nom là pour faire ça, ça aussi, tu le savais.
18: Pourquoi t'as fait ça ?
19: On va trouver un papier qui prouve que c'est pas toi.
20: On peut pas en vouloir aux gens de chercher des solutions. Votre mère, c'était ça, sa solution. Vivre à crédit.
12: Si là, on porte pas plainte, c'est à moi de payer les 40 000 euros.
21: Ah, quand même, oui.
12: Toi, je te vois, t'es bouleversée. Moi, je suis bouleversée aussi, j'ai juste besoin de comprendre. Tu penses à quoi, là ?
20: La joie.

0: crois qu'ils nous suivent pour se faire rembourser ?
1: Alors là, la séquence, tu crois qu'ils nous suivent, c'est au moment des obsèques. Et juste le début de la bande-annonce est un peu surprenante, car là, c'est la voix de Benoît Hamon, car Vimalapons est photographe, donc de plateau, et c'est ce qu'on entend donc dans l'ouverture de cette bande-annonce. Alors, après la soirée trash, c'est la soirée famille. Là, tu réconcilies tout le monde, Meryl.
2: Oui, c'est ça. Donc là, on profite que la mairie du Zest nous offre la possibilité de venir mettre la toile sur la place du Duché, en plein centre-ville du Zest. Donc, ce sera la deuxième année qu'on investit ce décor magnifique. Et
1: ça
2: du
1: va
2: coup,
1: me faire penser à Bologne, à Ritrovato, au cinéma.
2: On essaye. On a aussi des talents à montrer et des décors dont on peut profiter. Et là, on va faire une soirée qu'on avait fait il y a très longtemps. Et donc, on va refaire une soirée famille avec un bal pour enfants à partir de 20h. Et qui précède un film qui s'appelle Amélie ou la métaphysique des tubes, qui est un film qui est une autobiographie sur Amélie Nothomb, qui a écrit un roman au même titre. Et donc, c'est sur les trois premières années de sa vie où elle a grandi au Japon, et c'est quelque chose qui l'a marqué pour toute sa vie. Et donc, elle est revenue dessus en roman, et puis ça a donné un film qui a été nommé aux Oscars. C'est un film merveilleux, c'est un film d'animation qui plaira aux petits comme aux grands, et c'est d'une intelligence sans nom. Voilà.
3: Un film très pop, un film, une magnifique animation, les couleurs, de tout ce qui est utilisé est absolument splendide. Et c'est vraiment de 99 à 2 ans, on peut regarder ce film-là. Tout le monde y trouvera son bonheur.
1: François, tu as vu ce film ? Bon, ben écoute la bande-annonce, ça te donnera envie d'aller le découvrir.
4: Au commencement, il n'y avait rien, à part un tube. Des jours, des semaines, des siècles passèrent. Et le miracle eut lieu. C'est ainsi que je suis née, par la grâce du chocolat blanc. Le plaisir, c'était moi.
5: Ouvre-toi.
6: Ouvrez-vous tous.
4: Le chocolat avait mis tous mes sens en éveil.
7: Amélie vient de dire son premier mot.
8: C'est super, c'est quoi ?
7: Aspirateur.
9: Oh. Amé veut dire pluie en japonais.
4: Ma chère Nishio-san, mon soleil. J'étais japonaise.
7: Elle grandira et elle t'oubliera. Je l'aime, cette petite.
6: Nishio-san !
4: Est-ce que c'était ça, la vie ? Une grande bouche vorace qui ne retenait rien ?
9: Mais non. Les souvenirs restent.
4: Puisque ce qui m'a été donné me sera repris, je devais me souvenir. Je veux tout voir, tout sentir. Écrire passionnément chaque page de mon existence.
1: Uzès, donc, sur la place du Duché. Mais avant la présentation de Amélie ou la métaphysique des tubes, je découvre qu'il y a un bal pour les enfants.
2: Oui.
1: Sur la place du Duché, juste.
2: C'est un groupe de 50 ans à la poterie qui s'appelle le Bal à Facettes, avec qui on avait déjà travaillé il y a quelques années. Et voilà, et moi j'avais toujours rêvé de faire un bal. Et donc là, on remet le couvert. Donc j'espère que vous serez nombreux à danser avec vos enfants. Mais les grands qui n'ont pas d'enfants sont les bienvenus aussi.
1: Et, louer un enfant sur place ?
2: Oui, je peux prêter ma fille, voilà, mais vous la prenez, mais c'est de location de 2 mois, 2 mois d'été minimum, hein, sinon ça ne marche pas. Quoi. D'ailleurs, c'est ma fille qui a choisi le film, d'ailleurs, en passage. Ah,
1: jeudi 23 juillet à Uzès. Vous êtes souvent maintenant à Uzès, hein, là vous vous installez pour 3 soirs de suite.
2: Non.
1: Bah ouais. Oui, à Uzès aussi.
2: Ah oui.
1: Voilà, à chaque fois.
2: Oui, puisque c'est l'après-midi pour moi, oui, c'est ça, oui, d'accord.
3: Oui, le lendemain. Il y a un partenariat avec le Capitole et c'est vrai que c'est toujours agréable de pouvoir profiter d'une salle de cinéma aussi et de
1: se dire qu'il y a dans des bonnes conditions.
3: Il y a des films qui sont difficiles à programmer en plein air parce qu'ils sont plus difficiles d'accès. Donc voilà, et puis ça nous permet d'être dans ce cinéma et puis qu'ils vivent l'été aussi.
1: Oui, pourtant, Marie, tu as été programmatrice de séances de cinéma en plein air.
3: J'ai été programmatrice de séances de cinéma en plein air, oui, et de séances en salle. Et c'est vrai qu'on a toujours un regard différent. Si on sait que le film est gratuit et visible par tous, par quiconque va passer par là, ou si on passe par une billetterie et qu'on est en intérieur. Ceci dit, moi, je suis pour défaire ces codes-là. Et il y a notamment un film belge que j'aimerais beaucoup passer en plein air, mais c'est en discussion. C'est parce qu'il est avec Romain Duris.
2: Encore.
3: La nuit se traîne.
2: Romain Duris. c'est ce Belge qui s'ignore.
3: Oui, voilà, ce Belge qui devra bientôt se faire naturaliser. Ouais. Non, moi, je suis pour défaire les codes aussi et se dire qu'en plein air, on peut passer de tout. Mais c'est vrai que c'est quand même petit à petit. Il faut y aller. Il faut pouvoir permettre à tous les publics d'assister à des séances. Et voilà, d'où la présence en salle.
1: Il y a des films qui ne passent pas en plein air, qui ne peuvent pas passer en plein air.
2: Les sous-titres, c'est difficile, par exemple.
3: Ouais. Les sous-titres, les longueurs. Ouais. Certains films qui sont trop longs. Ouais.
2: En fait, ce qui est compliqué en plein air, c'est que...
1: C'est la siégerie.
2: Non, mais si tu dis déjà, non, mais c'est pas le même confort d'assise. Ouais. Si vous mettez les gens dans un parc, pour sûr, la moitié des gens vont se mettre tout au fond, au dernier rang, d'une certaine manière. Donc, en fait, la distance avec l'écran peut être aléatoire. Donc, il faut, si on a des films qui demandent une installation, il faut une qualité d'assise. S'il y a des sous-titres, il faut que le lieu soit relativement fermé pour garder les gens. C'est ce qu'on fait à Colorgue souvent, parce que c'est à la cour du château. Du coup, c'est une vraie salle de cinéma à ciel ouvert, mais il y a des murs. Parfois, si le plein air est en pente, on retrouve aussi le confort d'une salle de cinéma pour qu'on puisse un peu passer le regard au-dessus des têtes des gens qui précèdent. Donc, c'est pour ça qu'en fait, on essaye de faire une programmation adaptée au lieu. Mais ce n'est pas qu'une question du public, c'est aussi une qualité de visionnage.
3: Oui, parce que des films avec trop de nuit, dans la nuit, ça peut être complexe. Oui, ça peut être complexe en termes de projection.
1: Et puis parfois, s'il y a une pleine lune, ça peut être gênant également.
3: Ça peut être gênant, parce qu'on ne peut pas faire éteindre la lune, mais déjà, on arrive parfois à ne pas faire éteindre l'éclairage public. Donc...
2: on ne peut pas faire un festival d'éclipse non plus, sinon c'est trop aléatoire dans la pente.
1: Bon, merci de ces précisions techniques, mais qui sont d'importance, me semble-t-il. C'est pour ça que d'ailleurs, L'Inconnu de la Grande Arche, qui sera présenté le lendemain, le vendredi 24 juillet, sera encore une fois au cinéma Le Capitole, voilà. Et présenté par sa chef décoratrice Césarisée.
3: C'est pas sa chef décoratrice Césarisée, c'est aussi une façon d'aborder un film en regardant différemment, puisque quand on regarde un film, on a tendance à regarder l'histoire, les acteurs, etc. Et là, regarder le film par le spectre de Catherine, qui a travaillé sur les décors, bon, d'autant plus que c'est quand même un film qui raconte l'histoire d'un architecte. Donc,
1: film réalisé par Stéphane Demoustier, le frère d'Anaïs.
3: Voilà, oui. Et voilà, il y aura une rencontre avec Catherine qui permettra du coup de voir comment on travaille un film sur tous ses aspects, pas uniquement la question du scénario, du jeu d'acteur, mais aussi à quel point le décor prend vie et devient parfois même un personnage du film.
1: Après la projection de ce film, donc, à 17h30, vous allez à Colorgue.
2: Et voilà, ça y est, on retourne avec nos premiers amours, Colorgue.
1: Eh oui,
2: avec deux jours.
1: Avec une soirée, là aussi, maintenant, qui est devenue culte.
2: Coquillage et court-métrage.
1: Oui,
2: on fait ça parce que, en fait... Comme on a dit, c'est un festival qui est gratuit, mais en plus, on a pris la mauvaise habitude financière d'offrir des huîtres une fois par an. Et en fait, voilà, c'est ce qu'on appelle l'apéro Fred. Et c'est vrai qu'on y tient. C'est aussi une manière de se rappeler des gens qui nous ont aidés à faire ce festival et qui sont partis trop tôt, malheureusement. Mais donc, en tout cas, on fait toujours quelque chose. On retourne la chose et on fait un apéro avec des huîtres. Et comme ça, on va célébrer un peu tous ces gens qui nous ont aidés, qui nous portent encore, mais d'une manière joyeuse. Et donc, voilà, c'est ce qu'on appelle la soirée coquillage et court-métrage.
1: Voilà. Les courts-métrages sont les mêmes que vous avez présentés à Garrigue.
2: Non, c'est des nouveaux, il faut suivre. Ah, du coup, voilà, avec Catherine Cosme, dont on a pas mal parlé, viendra montrer un de ses premiers courts-métrages qui s'appelle Les Amoureuses. Et puis on aura des documentaires, on aura de l'animation, et puis on aura aussi du coup la présentation de quelqu'un qui n'est pas belge, mais qui franchement a tout pour l'être.
1: Romain Duris.
2: Non. Lady Attila, donc Apolline Andrew, qui a réalisé son premier court-métrage sur le monde du air guitar, puisqu'elle est elle-même vice-championne du monde de air guitar. Donc peut-être qu'elle nous fera une démonstration. Et en tout cas, on a quelqu'un qu'on suit, puisqu'elle est gardoise, elle est proche de nous. Et on l'a suivi et dans ses débuts dans l'air guitar et dans le monde du cinéma. Et elle a fait un film avec les deux thèmes mélangés. Et c'est un film qui a cartonné partout en France, qui reçoit plein de prix. Et voilà, c'est une petite pépite. Donc je vous encourage à voir aussi les talents de notre Garrigue.
1: Bon, on pourrait écouter alors peut-être la bande-annonce de Lady Attila, peut-être. En fait, c'est pas de la bande-annonce, là, je me trompe. Et en fait, c'est l'extrait musical de l'ouverture du film de Lady Attila. Film qui, alors, je le dis aux auditeurs et auditrices de RGO, qui a été présenté dans le cadre de la compétition court-métrage du dernier festival d'itinérance et qui a reçu deux prix à cette occasion, le prix de la musique et le prix des lycéens et lycéennes. Lady Attila.

0: Donc ce talent, Médine Garrigue, comme tu l'appelles, Meryl, Apolline Andrews, alias R. Attila, sera présente à Cologne pour cette soirée du vendredi 24 juillet.
1: Exactement.
0: Et peut-être donc, comme tu le disais, peut-être démonstration d'air guitare.
1: On verra. Normalement, elle est toujours partante, je pense.
0: Ouais. Et vous restez à Cologne pour la clôture du 14e festival.
1: Oui, et ça va être la grosse journée chargée, c'est un samedi, donc il y a le traditionnel tournoi de pétanque franco-belge, là aussi c'est gratuit, et voilà, c'est le but du jeu, c'est encore une fois de jouer à la pétanque, de gagner peut-être, mais surtout de gagner des fameux Manneken Pis souvenirs qui est made in Bruxelles, enfin voilà, qu'on ramène de Bruxelles en tout cas.
0: Tu y joues chaque année toi,
1: à ce tournoi ? J'essaye quand j'ai le temps, c'est pas toujours évident, ouais. Mais en tout cas on y passe et on joue.
0: Et Marie, tu jouais à la pétanque ?
2: L'année dernière, j'ai pas joué, ouais. Oui, je joue à la pétanque, mais j'ai gardé mon talent pour cette année.
1: Voilà.
2: Je ne l'ai pas gagné trop tôt, en fait.
0: Bon, respect.
1: Voilà. Ça commence avec la pétanque, et puis il y aura à 19h une rencontre avec Catherine Cosme. Du coup, on va vraiment revenir en détail, à photo à l'appui, sur ce travail qu'elle a fait sur l'inconnu de la Grande Arche. C'est une équipe de 60 personnes, plus l'équipe des effets spéciaux numériques, pour recréer ce chantier de dingue. Voilà, donc là, on aura un vrai temps de discussion et de comprendre un petit peu l'envers du décor. Et puis ensuite, concert, Ulta Box et Les Filles du Ciel, qui est un film qui est sorti en mai dernier, qui est réalisé par Bérangère Magniz, qui est déjà venue deux fois chez nous. Bérangère, c'est son premier long métrage. Elle a réalisé, je crois, 3 ou 4 courts métrages. Et on la connaît parce qu'elle est comédienne, elle joue dans beaucoup de séries, donc elle a joué dans Des gens bien, qui est passé sur Arte, elle joue dans HPI, joue dans, L'Infiltré, je crois, sur Netflix récemment, Terminal sur Canal+, enfin bon, elle fait beaucoup, beaucoup de choses. Et c'est quelqu'un que je trouve qui est très solaire, qui est assez irrésistible, et son film du Fille du Ciel, c'est un peu la même chose, donc c'est une espèce de colocation de filles qui décrochent un petit peu socialement, mais qui s'entraident de coûte que coûte, et de ce théâtre un petit peu difficile, en sort une énergie, des sourires, des regards, de la complicité, de la sororité. Le film est vraiment, moi je trouve, brillantissime, solaire, m'a beaucoup touché, j'ai fait ma petite larme, et donc et Bérangère, qui sera en tournage à Paris à ce moment-là, a tenu quand même à me dire, je m'en fous, je fais l'aller-retour en train dans la journée s'il faut, mais je viens, parce qu'elle adore le festival, et je crois qu'elle sera aussi contente de voir son film en plein air.
0: J'ai trouvé une petite critique de Télérama qui parle d'énergie ravageuse pour cette bande de filles, et on y retrouve notamment Shirelle Nataf, qu'on avait pu voir dans Ma Frère, de Lisa Coca et Romane Guéret.
1: Ouais. En général, Télérama, ils disent la même chose que moi, mais en mieux.
0: En mieux. Voilà, c'est on leur dira la prochaine fois. On s'écoute la bonne annonce.
1: Avec plaisir.
3: Tu dors? Tu vas rester là?
4: Non.
3: Allez, viens.
5: Mais toi, tu peux.
6: Tu t'appelles comment?
4: Héloïse.
3: C'est un prénom humain, ça? C'est un prénom de tortue, genre, ma pépé. T'es une tortue.
6: T'es en fugue. Quelqu'un te cherche.
4: Je suis en foyer, il y en a tout le temps des fugues.
6: Il y a juste quelques règles. Tu me mens pas. C'est clair?
4: Ok. Vous faites quoi dans la vie?
6: Elle bosse en boîte de nuit. Tu veux venir?
7: Salut les garçons!
6: Alors nous on est masseuse, mais pure masseuse.
8: Et toi tu masses aussi?
4: Elle apprend.
3: Tu la fais croire 3 secondes qu'il y a moyen entre vous et tu prends ton bif.
6: C'est à cause de vos foyers de merde qu'on en est là.
4: Je peux parler à ma patiente.
3: Ouais, mais cette patiente-là, c'est nous. Elle, c'est nous, c'est elle. Donc vous parlez à nous quatre, en fait.
6: C'est pour ça qu'on est là. C'est nous, la vraie famille.
4: Vas-y, offre-moi un truc.
9: Après, tu me ramènes pas toutes tes copines, hein.
10: Oh, j'ai trop dit ça, ma vie.
4: J'ai peur de pas y arriver.
3: Dans la vie, il faut se durcir, hein. Tu te souviens de Jurassic Park? Soit t'es un tyrannosaure, soit t'es une chèvre. Tu te rappelles ce qui arrive à la chèvre? Bah.
6: En fait, ici, tu viens, tu peux jamais repartir.
3: Tu vas être toute seule? Dégage.
11: T'as pas besoin de lui, t'as besoin de nous. Mais tu vas aller où, en fait?
12: Je vais où je veux.
3: On sera là, on sera toujours là, nous.
0: Voilà une bande annonce qui donne envie de découvrir Les Filles du Ciel.
2: Et venez avec vos grands ados.
0: Oui.
2: Ouais, c'est un film qui peut largement parler à un public jeune. Et même si peut-être spontanément, c'est pas ce qu'il irait voir tout seul, mais justement, c'est l'occasion de partager quelque chose avec
0: lui. Ouais, merci du conseil.
1: Mais je pense que c'est pas le seul film, en plus, pour être tout à fait sincère, mais oui, on vous croit, enfin, il y en a plein, et c'est vrai que, voilà, la difficulté, c'est quand même de remettre la jeunesse devant des salles de cinéma, et le plein air peut permettre aussi de faire ça, et voilà. En tout cas, nous, on est contents quand, au plus, le public est éclectique, au mieux, on se porte.
0: Ouais. Arrivé au terme de ce programme, on s'aperçoit que parmi les longs-métrages, et sans doute parmi les courts, il y a beaucoup de femmes réalisatrices, beaucoup de... C'est une mise en évidence plus que d'ordinaire, Meryl Fortuna.
1: Je ne sais pas comment répondre à cette question, parce qu'il y a des gens qu'on suit depuis longtemps, Catherine Cosme, Bérangère Magnise, Lydie Attila, mais en... C'est un peu, faut être tout à fait honnête. Moi, j'ai toujours dit qu'il fallait passer des bons films parce que on n'était pas là pour faire des quotas. Enfin, moi, en tout cas, je suis assez frileux avec ça. C'est pas notre rôle déjà. Quand on fait du plein air, quand on va vers les gens, que c'est gratuit, déjà arriver à leur montrer des bons films et qu'ils reviennent, c'est déjà un sacré challenge. Donc, il s'avère. Après, je pense que c'est aussi une question de lutte, d'ouverture pour qu'il y ait une espèce de parité. Et on profite aussi de ça, qui fait que sans doute. Peut-être que les femmes aujourd'hui font des films un peu plus facilement qu'avant, même s'il y a encore du chemin à faire, et que nous, on profite de cette énergie positive, et elles font des films super, et de toute façon, nous, on est là pour montrer des bons films, et cette année, ben voilà, et le fait que les films soient bons, qu'elles soient disponibles, etc., voilà, je sais pas, Marie...
0: Entendons, Marie.
2: C'est vrai que c'était pas un choix, on s'est pas dit, on va faire un festival avec des films de femmes cette année, il se trouve que c'est... Voilà, il y a tous ces films qui étaient là, qui étaient réunis, qui étaient tous excellents. Moi, je pense aussi que c'est le fruit de ce qui se fait au-delà de nous, c'est-à-dire quand il y a une production de films, il y a vraiment maintenant un intérêt à ce que les femmes puissent prendre la caméra et réaliser des films. Donc les festivals deviennent quelque part le miroir de ça. C'est normal que les femmes accèdent à cette place-là. Et il y a de plus en plus de femmes qui font des films, donc les programmations s'en sentent. Et on, ben voilà. Mais ce n'est pas contre les hommes, attention.
1: Ah non, pareil, tu es comme Télérama, toi, tu dis la même chose que moi, mais en mieux. En fait,
2: le festival belge n'est pas un festival anti-hommes.
1: Ce que nous, on peut faire, en tout cas, c'est là où on va travailler, parce que souvent, ben, c'est sûr que. Enfin, mettons, c'est une vérité, c'est que les cinéastes femmes ont du mal à accéder pour faire des films d'action, les films à gros budget, il y a encore tout un travail à faire là-dessus. Donc c'est sûr que quand elles font des films majoritairement, ce sont des films d'auteur, des films un peu plus délicats, où il faut trouver un accompagnement pour amener le public à ce genre de film. On en a parlé pendant toute la programmation. Et nous, ce qu'on peut faire, par contre, c'est de trouver le meilleur moyen de rapprocher le public de leurs œuvres. Voilà. Mais par exemple, Filles du ciel... Moi, j'ai adoré le film. Il s'avère qu'on a réussi à le montrer en plein air. Et le mettre dans un cadre comme la cour du château, c'est, je crois, donner les meilleurs moyens au film et à Bérangère de rencontrer un public qu'il n'aurait sans doute pas vu au cinéma. Et donc, voilà, mais dans un cadre où je pense que les gens vont plonger dans cette histoire.
0: Et la majorité du public qui va voir des films d'auteur est un public féminin.
2: Oui, aussi. Ouais. Il y a énormément. Les hommes sont souvent amenés, d'ailleurs, par les femmes. Enfin, si on regarde un peu la sociologie de ce qui se passe dans les salles de cinéma, c'est souvent les hommes sont tirés par la main.
0: Et alors, justement, là, on arrive à la fin, toute fin. Mais là, Meryl, je vais te laisser la parole pour nous présenter le groupe que tu aimes et que tu es venu avec une musique d'un groupe que ni François ni moi ne connaissions. Je ne sais pas si Marie
1: C'est dire s'ils sont connus. Quoi.
0: Le Gus Weg Watergang.
1: Oui, alors non. En fait, c'est un clin d'œil parce que le concert de clôture, c'est un concert de Rultabox. C'est Sébastien Smitter qui est un flûtiste, saxophoniste et chanteur qui vient jouer. Donc, il joue un peu l'homme c'est l'homme orchestre. Et en fait, moi, je le connais depuis 20 ans, quand il avait fait ses débuts dans un groupe que j'idolâtre jusqu'au bout des ongles, qui s'appelle Gus Weg Watergang. C'est un groupe d'Avignon qui a joué au Jazz à Nice, qui a joué, je crois, au Printemps de Bourges, et qui a explosé au moment donné où, explosé vraiment, littéralement, au cœur du groupe, au moment où ils allaient, eux, exploser pour le public. Donc ce groupe... Peu de gens le connaissent et je suis content de leur faire un clin d'œil dans votre radio.
0: Merci, président du fan club du Gus Weg Watergang, d'être venu présenter ce 14e édition du Festival du cinéma belge en Garrigue. Merci à Marie, Marie Vidal, pour être exact, d'avoir accompagné et d'avoir porté ce festival en tant que programmatrice.
2: Programmatrice. On est tous un peu des couteaux suisses dans le Festival de cinéma belge. Donc voilà.
0: Les couteaux suisses dans le cinéma belge, c'est parfaitement normal sur une radio.
1: On va faire des couteaux belges.
2: Bah, on va les inventer.
1: Voilà,
2: on, voilà, et on pourra gagner un couteau belge.
0: Il y a bien du chocolat belge.
1: Oui, oui, il y a de tout.
2: Oui, mais le chocolat, ça fond trop vite l'été. C'est pour ça qu'on ne peut pas gagner ça à la pétanque. Ouais. Mais peut-être l'année prochaine, on pourra gagner un couteau belge.
1: Oui, on va essayer d'inventer quelque chose. Merci Yves pour cette bonne idée.
0: Merci, merci à François, merci Meryl, merci Marie. Et on se retrouve très vite. Nous serons, François et moi, le mardi 21 juillet à Garrigues-Sainte-Eulalie. En attendant, bah, écoutez Radio Grille Ouverte. Au revoir.

0: 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Il est 18h.
1: Bonjour à toutes et à tous, vous êtes à l'écoute de Radio Grille Ouverte 88.2 et voici notre agenda. Jeudi 9 juillet. Jeudi, les agités du local organisent le concert du Technobrass. Ce septet hors du commun, venu tout droit de Rio de Janeiro, mélange la chaleur des cuivres à la puissance des beats répétitifs. Avec ses compositions originales, hypnotiques et enivrantes, Technobrass réveille nos instincts primitifs et ça fait du bien de temps en temps. Le concert est à 21h en accès libre avec sur place bar et restauration. Le concert du Technobrass, organisé par les agités du local, a lieu jeudi 9 juillet 21h sur le site de l'Arbousier de Belvezet. Jeudi 9 juillet, la Verrerie d'Alès, le Pôle National Cirque vous donne rendez-vous pour 3 soirées foraines gratuites et tout public entre spectacles, jeux et convivialité. Ce jeudi 9 juillet, c'est la compagnie La Ménagerie Technologique qui vous présente un spectacle forain. Rita et Marco, deux forains en route, font danser Romero, leur robot industriel. Eux vieillissent, lui ne vieillira jamais. Une rencontre poétique et décalée entre humanité et mécanique, programmée dans le cadre de la semaine de découverte culturelle du pôle culturel et scientifique de Rochebelle. L'entrée est libre et gratuite pour tous les publics. La Verrerie d'Alès, le pôle national cirque, vous donne rendez-vous jeudi 9 juillet au spectacle forain de la compagnie La Ménagerie Technologique. Vendredi 10 juillet, Arcaven, l'association de recherche et de conservation du patrimoine naturel et culturel des Cévennes, organise une balade crépusculaire au jardin ethnobotanique de Lagardy à Rousson. Dès le coucher du soleil, plongez dans le monde de la nuit qui stimule l'imaginaire et fonde nombre de croyances fascinantes. Pique-nique tiré du sac dès 19h30, suivi de la balade à partir de 20h30. Renseignements et réservations auprès des jardins ethnobotaniques de Lagardy. Arcaven organise une balade crépusculaire, c'est vendredi 10 juillet à partir de 19h30 au jardin ethnobotanique de Lagardy à Rousson. Du vendredi 10 au lundi 14 juillet, l'association Un Dimanche à Sauve organise un week-end découverte de l'artisanat à Sauve. Durant le week-end du 10 au 14, les artisans et artisanes et artistes de Sauve vous ouvrent leurs ateliers. Peinture, dessin, sculpture, photographie, souffleurs de verre, céramique, bijouterie, textile, sérigraphie, gravure. Prenez votre temps pour arpenter les rues médiévales de Sauve où chaque coin de rue dévoile les petits trésors d'un créateur ou d'une créatrice. Le soir, retrouvez des animations musicales avec concerts et bals. Toutes les infos sont à retrouver auprès de l'Office de Tourisme de Sauve. Le week-end découverte de l'artisanat, c'est du vendredi 10 juillet au mardi 14 juillet dans les rues de Sauve. Autre info, dimanche 12 juillet à Allègre-les-Fumades. Dimanche 12 juillet, la mairie d'Allègre-les-Fumades et Ozars Sud ont le plaisir de vous inviter à Souffle d'Art, la journée annuelle d'artistes dans le parc des Thermes d'Allègre-les-Fumades. Au programme, de 10h à 18h30, retrouvez des performances, des manèges à toupie, body painting, portraitistes et également des stands avec de nombreux et nombreuses créateurs ou créatrices. Une journée à ciel ouvert dédiée à la beauté du geste, au savoir-faire et aux rencontres. La journée Souffle d'Art, journée annuelle d'artistes dans le parc des Thermes d'Allègre-les-Fumades, a lieu ce dimanche 12 juillet à partir de 10h. 18h passées de quelques minutes tout de suite dans l'oreille du cyclope. Et à 21h, c'est Frères de Chaussures.
2: Et voici Cyclope.
3: Vous n'aurez rien contre les cauchemars?
4: Quand il écoute sa musique, il déteste qu'on l'interrompe.
5: C'est parti en flèche.
6: Non, mais il n'y a plus de rocker, faut être honnête.
7: Non, Cyclope, non. Mais tu sais quoi? On est très occupés là tout de suite. Au cas où tu ne l'aurais pas remarqué, il y a crise.
8: J'ai toujours adoré ces petits moments de calme avant la tempête.
7: Cyclope?
8: Ça me rappelle Beethoven.
9: Et je pense vraiment que tout va bien se passer. J'en suis persuadé.
10: Prépare-toi à être conquise.
11: But now for something completely different.
3: Ah, en ce moment, je fais toujours le même rêve. Je nage dans la Seine, tout d'un coup, j'avale un rat. Alors j'étouffe et puis je coule. Et en bas, il y a des huîtres, elles m'attrapent les chevilles. Alors je vomis le rat sur les huîtres, le rat il attaque les huîtres, je remonte à la surface, je prends une péniche dans la tête et là je me réveille.
4: Alors,
7: Cyclope,
4: tu changes de musique ou on met la sienne?
2: Kiss my ass.
7: D'accord, faisons comme ça.
5: Considérez, 1, appuyez à fond, 1,
2: 2,
5: 3,
2: welcome.
6: Dans l'oreille du Cyclope. Salutations et bienvenue dans l'oreille du Cyclope. Salut JP.
10: Ça va Jérém?
6: Ça va.
10: Alors c'est toujours fait là, là sur la fin, là, hein, du générique, il me semble, non?
6: Alors non, ça n'est pas
10: fait
6: là.
10: Oh là là. Ça y ressemble quand même. Ça ressemble à la famille Fela.
6: C'est le batteur.
10: Ah oui.
6: J'ai zappé son nom.
10: Ça nous reviendra, c'est obligé.
6: Ça nous reviendra. Salutations donc et bienvenue dans l'oreille

0: révélateur. Hein.
1: Dès le début. Le désert n'est qu'une tombe. Enfilez un voile sur votre crâne, dans votre besace quelques dattes et clémentines pour sustenter votre faim. Et si l'ennui est un désert qui nous traverse, eh bien vous êtes en bonne compagnie, montez dans notre caravane, car il n'y a point de désert si affreux que de vivre sans amis. Si dans l'espace personne ne vous entend crier, eh bien c'est pas franchement mieux en plein désert, et même si sa traversée sera longue, on essaiera de ne pas y prêcher en vain. Comme le veut l'adage, le bonheur est une oasis dans le désert, même si c'est toujours dans ce dernier qu'on casse sa bouteille d'eau. D'Australie à Tamanrasset, de Tombouctou à l'Arizona, en passant par l'Espagne ou bien Gobi, si les forêts précèdent les peuples, les déserts les suivent. Et dans celui-ci, le plus difficile est d'en trouver la sortie. Mais la terre promise est de l'autre côté. C'est promis, JP. Alors, comme le disait Alphonse Allais, pour la chasse au lion, vous achetez un tamis et vous allez dans le désert. Là, vous passez tout le désert au tamis. Et quand le sable est passé, eh bien, il vous reste...
0: Le lion.
1: Le lion.
2: Ce qui embellit le désert, c'est qu'il cache un puits. Quelque part.
3: 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Je le pris dans mes bras. Il me semblait... Il me semblait même...

0: remix signé, laissez-moi retrouver ce nom, Domenico Torti, c'est Tina Modja qu'on vient d'entendre. Vous êtes bien dans l'oreille du Cyclope, on est sur le 88.2 de RGO.
1: Franchement, ça pulse. Hein.
0: Ça pulse un peu.
1: Je sais pas, est-ce que tout le monde est sorti de sa bagnole et tout, c'est comme dans la pub et tout. Fame.
0: Ils dansent dans la rue comme ça. Magnifique, oui. On les a vus là au rond-point, juste à côté. En tout cas, dans l'oreille du Cyclope, on vous amène dans le désert. Et donc ce titre Tombouctou, puisque bien évidemment, Tombouctou est aux portes du désert, au Mali. Magnifique ville qui inspire eh bien, de nombreuses personnes, puisque Oumou Sangaré, par exemple, Alain Chamfort ont aussi écrit des morceaux consacrés à cette ville. Il y a un magnifique film aussi qu'on peut découvrir. Je sais pas si tu veux en parler, j'en parle pas. Aujourd'hui, on en parlera une autre fois.
1: Ouais. Ah oui, ça peut qu'on fasse un deuxième parce que le désert quand même est très inspirant, quoi.
0: Il est grand, il est vaste.
1: C'est vrai, mais pourtant il n'y a pas beaucoup de monde, mais le peu de monde qu'il y a, c'est quand même assez prenant et assez. Ça amène des choses. Alors bon. Juste pour rebondir, hein, parce que la dernière fois, sur Internet, mais tu vas pas le croire, c'est juste que je cherchais pour l'émission, et je tombe sur une émission spéciale, C'est pas sorcier. Elle est franchement intitulée « Vivre en plein désert ». Incroyable, incroyable. Alors, il y a... Non, mais c'est vraiment... Quoi, tu ouvres Internet, tu cherches « C'est pas sorcier », vivre en plein désert, quoi. Tu comprends rien, quoi. Tu dis « Mais allez, c'est fait esprit, il y a une étoile, quoi. » Enfin, non. Pardon. Là, vous devez entendre que je suis un peu pris, mais ça fait rien. Donc, Fred, un des animateurs là, de C'est pas sorcier, il nous fait connaître les randonnées dans le Sahara à dos des dromadaires Mehari. Ouais, parce qu'on les nomme comme ça, les dromadaires, qui font de longues pérégrinations à travers le désert. Les dromadaires Mehari. Ah ouais, tu l'avais pas mal, celle-là. Les dromadaires Mehari. Alors, il y avait une petite bouteille sur la Mehari, parce que la Mehari, on la connaît, la Mehari Citroën, on connaît la bagnole.
0: Voiture, hein,
1: voilà. Voiture emblématique, rectangulaire, décapotable, avec une carrosserie moulée dans une sorte de plastique qui pouvait reprendre sa forme initiale après un léger choc. Ah ouais, ça, j'ai appris ça. Non, je n'ai pas de Mehari à la maison. Et elle avait été conçue à la fin des années 60 sur une base de 2 chevaux, était aussi capable, suivant le cahier des charges de l'époque, de traverser un champ labouré avec un panier d'œufs sur la banquette arrière, sans les attacher et surtout sans les casser. Ouais, c'est le cahier des charges quand même, costaud. Hein. Ouais, c'était grâce à des amortisseurs révolutionnaires. Ouais. Mais bon, revenons à nos moutons et plutôt à nos dromadaires hein, qui partent en caravane. Et quand on parle de caravane, d'ailleurs, en Europe, on voit cette boîte métallique hein, avec la fenêtre derrière, une sur les côtés, montée sur 2 roues, attelée une voiture. Et ben, dans le Sahara, c'est complètement différent là-bas. La caravane, c'est une longue colonne de dromadaires conduite par des nomades traversant cet immense désert. Enfin, quand je dis longue colonne, on devrait plutôt dire... c'était une longue colonne, comme les transhumances... de moutons dans le Sahara, les très longues transhumances de dromadaires ont plutôt disparu. On va l'écouter, plus d'explications détaillées avec Ali, le guide, qui explique à Fred, un des animateurs, dans C'est pas sorcier.
2: Autrefois, il y avait des grandes routes caravanières qui traversaient le Sahara.
3: Tout à fait. Ici, on est dans un des plus grands axes caravaniers parce que ça, c'est les caravanes qui partaient vers Tombouctou.
2: Donc du sud du Maroc jusqu'à Tombouctou.
3: Tout à fait.
2: Au Mali, combien de jours?
3: On passait 2 à 3 mois.
2: 2 à 3 mois à traverser le Sahara. Et ces caravanes étaient composées de combien de chameaux?
3: Oh, beaucoup, jusqu'à 1000, 1500 chameaux.
2: C'est énorme.
3: Oui.
2: Et on transportait quoi en fait? C'était des routes commerciales.
3: On transportait des marchandises du Maroc vers le sub-Sahara, vers le Sahel, comme le sucre, le thé.
2: Ouais.
3: Et on ramenait du sel, l'or et d'autres choses.
2: Et ces grandes routes ont duré jusqu'à quand à peu près?
3: Jusqu'aux années 70, début des années 70, c'était les dernières caravanes.
2: La dernière caravane a eu lieu à ce moment-là?
3: Hamid, la dernière caravane qui venait de Tombouctou, c'était en 1972.
2: On peut arrêter la caravane un peu et les faire baraquer?
3: Oui, tout à fait.
2: C'est possible?
3: Allah, oui.
1: Et voilà, à la fin, donc, Fred, il parle de faire baraquer les dromadaires. Donc, les faire, en fait, ça veut dire qu'il faut les faire s'agenouiller de façon à permettre et faciliter la montée et la descente de la monture. Ouais, le dromadaire étant plus grand que le cheval, hein, bien plus grand, sans lui faire prendre la position, baraka, donc en arabe, s'agenouiller, impossible d'en monter ou d'en descendre. Baraka, d'ailleurs, qui veut dire aussi bénir, aussi, et aussi avoir la baraka, hein, avoir de la chance, tout ça. Et donc, dans la suite là, de l'épisode, Ali aussi nous apprend comment se déplacent les nomades dans le désert, la relation avec le ciel, mais aussi la typologie du terrain, les ouèdes, et enfin, le chameau, le dromadaire, enfin, je ne sais plus.
2: Écoutez. Quand les nomades se déplacent dans le désert, ils n'ont ni boussole, ni GPS, bien sûr. Alors, comment font-ils pour s'orienter ?
3: Ils se repèrent par le ciel, d'abord. Donc, ils ont une lecture du ciel, le soleil, le jour. Et les étoiles la nuit. Et ils ont un autre moyen, qu'ils lisent le sol, les traces, les dunes, les buissons, les ouèdes, toute la configuration du terrain aussi, elle leur permet de s'orienter.
2: Donc en fait, il y a deux grands éléments, il y a le ciel et la terre.
3: Et la terre. Mais il y a un troisième, c'est cette brave bête, le chameau, qui lui, alors, il repère tout et en tout temps. Quand le nomade est perdu, il suit le chameau qui va le guider vers l'eau, ou vers le camp, ou vers le pâturage.
2: Parce que le chameau, lui, reconnaît la route.
3: Il reconnaît tout, le chameau.
1: Et puis voilà, en toute fin du reportage, les nomades arrivent au puits, un des rares puits en plein milieu du désert. Normalement, il s'en trouve un à chaque journée de marche de la caravane. Et toujours les chameaux ou les dromadaires, enfin, c'est comme on veut.
2: Allah. Le voilà le puits.
3: Absolument.
2: Comme ça, au milieu de nulle part.
3: Tout à fait, c'est ça. Et ça, c'est un puits artisanal, fait par les nomades.
2: Incroyable. Et on voit l'eau pas très très loin. Hein,
3: il faut enlever ça,
2: on
3: parce que ça, c'est pour le protéger, toujours.
2: Okay. Il a été creusé quand, ce puits ?
3: Oh, il est vraiment ancien, parce que ça, c'est toutes les générations de nomades ont parlé. C'est le puits de Erg Smar.
2: Et voilà. Et cette eau, c'est de l'eau de la nappe phréatique. Voilà. On peut la boire.
3: Et c'est de l'eau, et c'est pas un mirage.
2: Ils sont heureux, hein. Ah bah dis donc, ils y vont, hein.
3: Ben ils avaient soif parce que ça fait 4 jours qu'ils n'ont pas bu.
2: Ça peut boire combien d'eau d'un seul coup, un chameau ?
3: Un chameau, il peut boire 50 litres à 100 litres l'été. Donc là, il peut boire facilement 50 litres.
2: Et il boit vite ces 50 litres.
3: Regarde comment le récipient est vide.
2: C'est toujours les dromadaires qui sont servis avant les hommes ?
3: Avant les hommes.
2: Toujours ?
3: Absolument. N'oublie pas que pour le nomade, d'abord, il pense à la bête, à son bétail. C'est magnifique.
2: C'est magnifique. Hein ?

0: vivent de quoi, les nomades? Ils vivent toujours dans le désert, toute l'année?
1: Alors, ils vivent de ce désert qui leur donne un peu les choses essentielles. L'eau, dans les puits, les pâturages, les quelques pâturages pour leur bétail. Et puis eux, ils élèvent aussi ce bétail qui est un peu leur source principale. Et de temps en temps, ils en vendent un ou deux.
0: D'accord.
1: Ça leur permet de vivre toute l'année.
0: Ça se vend cher, un chameau?
1: Oh, 1000 à 2000 euros, un chameau
0: quand
1: comme
0: même.
1: Ça.
0: Mais les nomades, ils passent l'année dans le désert ou ils sont un peu sédentarisés?
1: Dans cette région qui est quand même vaste, où il y avait une grande activité nomade, maintenant, on compte à peine peut-être 200 familles nomades.
0: Dans le sud, là?
1: Dans le Hamad Adidra, dans le sud du Maroc, oui.
0: D'accord. Et pour quelles raisons?
1: Ben, plusieurs raisons. L'éruption des frontières.
0: Donc, ils peuvent plus se déplacer
1: Exactement.
0: Librement, comme
1: la
0: ils veulent.
1: La mobilité s'est réduite. Et puis aussi, l'attraction de la civilisation.
0: Bien sûr. Hein?
1: Les jeunes, maintenant nomades, veulent aussi aller dans les villes. Mais on souhaite que ce mode de vie quand même persiste, parce qu'il est aussi dépositaire d'un savoir ancestral.
0: Complètement, la connaissance du désert.
1: La connaissance du désert, exactement.

0: Et on sort du désert du Sahara pour revenir sur les ondes de RGO, sur le 88.2.
1: Chameau êtes... Chameau ou autre moderne?
0: Oh bah... Moi, je suis un peu...
1: Je pense que Chameau, c'est un nom générique, en fait.
0: Tu crois qu'il y a une équipe, il faut choisir une équipe entre les deux? C'est pas la même chose, en fait.
1: C'est un chameau. Bah, quand j'étais petit, on m'avait dit chameau, tu t'en rappelleras, parce que chameau, deux syllabes, deux bosses. Et dromadaire, bon, il y a plusieurs syllabes, mais une bosse.
2: Sept bosses.
1: Mais bon.
0: Là, ouais, ça marche pareil, dromadaire. Je crois pas. Hein.
1: Non, c'est. Allez, je pense que c'est des dromadaires. La bâche de les chameaux, c'est un peu plus de l'autre côté, quoi. Mais bon, après, voilà. Chacun voit midi à sa porte. Et, c'est comme tu dis un mouton alors que c'est une brebis. Voilà, c'est un chien, c'est une chienne, en fait.
0: Ok. Santé. Ça tombe bien qu'on entende ces petits bruits d'animaux. Moi, ça m'a fait penser, en fait, justement, ces chameaux.
1: C'est qui avait amené ton chameau quand
0: je les ai récupérés. Donc, je suis allé chercher deux dromadaires, là. Et donc, je les ai ramenés dans le studio. Et en faisant les bruits, ça m'a fait penser à.
1: T'as fait un bon prix, quand même, non?
0: C'est quand même 2000 euros le chameau. Donc,
1: 2002, quand même.
0: Il dit dans le reportage, je les ai eu pour 1008.
1: Bon, ça va. Ça va. Fait une affaire.
0: En tout cas, ça m'a fait penser.
1: Il est pas content, quand même.
0: Tu entends ce bruit?
1: Ah oui, il est pas content.
0: Moi, ce bruit-là, ça m'a fait penser à un film, en fait, direct. Et en fait, c'est Star Wars.
1: Ah oui. L'autre, le celui qui est... Ouais.
0: Puisqu'il y a eu tout un travail sur les bruits, notamment des sabres laser, des vaisseaux spatiaux, des différents petits...
1: Oui, je pensais que c'était la bestiole, là, qui a... Non, c'est pas... Aussi qui parle.
0: Il y a pas mal de bestioles, Chewbacca.
1: Chewbacca,
0: et tout ça.
1: Voilà.
0: Exactement. Peut-être qu'il y a un peu de chameau dans Chewbacca. En tout cas, lorsqu'on évoque les décors de Star Wars, on pense généralement au ciel étoilé, à l'espace. On imagine un tournage confiné en studio avec des décors et des lumières artificielles. Or, il y a de nombreuses scènes qui ont été tournées dans les milieux naturels et donc disposé de sorte à ce qu'on croit que ce soit une planète aux confins de l'univers. Et c'est le cas notamment de la planète Tatooine. Ça te dit quelque chose au début du film, en fait?
1: Je suis pas tatoué, excusez-moi.
0: Les Skywalker habitent à Tatooine.
1: D'accord.
0: J'y pis. Et donc, Luke habite à Tatooine, et le film démarre là-bas. Et en fait, cette ville, elle fait référence à une autre ville qui est située, elle, dans le désert saharien, en Tunisie. C'est d'ailleurs là-bas que Lucas et les ingénieurs du son ont récupéré des sons d'animaux, comme le son des ânes, des chameaux, pour créer certaines ambiances du film. Je te propose d'écouter un petit extrait où ils en parlent. On s'écoute l'ingénieur du son du Star Wars épisode 4, donc A New Hope, comme on l'appelle aujourd'hui.
1: C'est un sous-titre.
3: George heard the braying of the donkeys that were used to transport gear to their location and thought that would make a good sound of the Tusken Raiders. It was a living, flesh and blood animal that gave it a whole sense of reality.
0: Donc, il a utilisé ce bruit-là des fameuses ânes, en fait, qu'il a entendu au Sahara pour donner... Je ne sais pas si tu te souviens, il y a des petits personnages au début, une sorte de petite tribu, des petits personnages au début du film qui ont une sorte de gros mammouth.
1: Du premier
0: film, du film original. Ce gros mammouth, en fait, c'est des sons et c'est ce qui donne en fait la réalité de, c'est ce qui amène la réalité de l'image en fait et du son qui va avec. Et ils ont également utilisé pas mal de décors, et notamment l'intérieur de la maison, par exemple, au début de l'épisode 4, donc c'est un vrai hôtel en Tunisie. Je sais pas si tu te souviens cette scène où Luke Skywalker en fait parle à R2-D2 et il le frotte, en fait il est en train de le laver, et là il y a princesse Leia qui apparaît et qui envoie son message. Ça se passe dans une petite maison, en fait ça c'est un hôtel qui se trouve donc juste à côté de Tatooine en Tunisie. On peut encore visiter ces décors et y aller. Je vous propose d'écouter un autre extrait où il parle justement de cette habitation.
4: Uncle, if he gets a translator, be sure it speaks Bocce.
5: Luke's home was actually a hotel in Tunisia and not some elaborate matte painting or anything like that. It's reality, a real place they picked, and I think that really helped the film seem very, very believable because it was done in a real location.
0: Si vous voulez en savoir plus sur la création de Star Wars et vous replonger dans Tatooine et notamment donc dans ce désert saharien du côté de la Tunisie.
1: Tatooine.
0: T-A-O-U-I-N.
1: C'est à Tatooine. Ah oui, ok, ok, ok.
0: Exactement, c'est de là que ça vient. Et il y a pas mal de vidéos behind the scenes, comme on dit, making of ou je sais pas quoi, si vous tapez Star Wars, vous allez tomber dessus. Et sinon, vous pourrez en savoir plus donc sur le tournage, la création de la plus emblématique donc, des sagas de science-fiction. En bande dessinée vient de paraître une petite pépite qui revient sur la genèse du projet. C'est absolument une mine d'or, si vous aimez Star Wars, bien évidemment. Il s'agit du second volet de Les Guerres de Lucas. On y découvre tous les secrets de tournage, on se confronte aux difficultés que Lucas et son équipe ont rencontrées, au parcours du combattant qu'ils ont mené pour aboutir au long métrage qu'on connaît aujourd'hui, qui nous apparaît comme coulé de source, ça paraît tout à fait évident, et en fait ça a été une vraie gageure pour réaliser ce film. Cet album s'appelle...
1: Parcours du combattant. Hein.
0: Ouais, exactement.
1: Ben oui, parcours du combattant, quoi, dans tous les sens du temps.
0: Ça s'appelle donc Les Guerres de Lucas. Le premier volet explorait donc A New Hope, comment ils ont créé le premier volet de la saga. Le second volet vient de paraître cette semaine ou la semaine dernière. Et lui parle de l'Empire contre-attaque, donc du second opus, le numéro 5 aujourd'hui pour les plus jeunes. Cette bande dessinée a été scénarisée par Laurent Hopman et dessinée par Renaud Roche. Je vous la conseille vivement. C'est très vite lu. J'avoue que je m'y suis plongé hier soir et j'ai eu du mal à décrocher. Ça se lit très très vite.
1: Non, mais c'est pour ça que j'ai les cernes sous les yeux. Ah, d'accord.
0: Non, ça c'est ma gamine qui se lève à 5h30 tous les matins. Mais c'est une autre histoire. On adore les enfants.
1: Ouais, oui, bon, Star Wars, ça va ensemble.
0: Bon, enfin, bon. On est bien okay. Dans l'oreille du cyclope. Ouais. On vous parle.
1: On se met un petit son ou non?
0: Plutôt une petite page de publicité.
1: Une page de pub.
0: Ouais, un petit souvenir d'enfance. JP, c'est parti. Souvenir qu'on apprécie.
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6: Ouais, c'est bon, hein.

0: Alors l'autre jour, je tournais la molette de mon poste radio. Oui, j'ai encore un poste radio avec une molette. Ouais, il a plus de 30 ans, il marche très bien encore.
1: Une mi-molette.
0: Une molette tout court. Bon, enfin, j'ai zappé sur les autres chaînes et puis je tombe sur un feuilleton sonore sur une autre radio associative. Hein, ouais, radio associative, d'ailleurs, qu'il faut penser à soutenir par toutes les formes possibles et inimaginables, d'ailleurs. RGO en premier, donc chèque, espèce en ligne, ticket chèque resto,
1: vacances,
0: chèque vacances, ouais. Tout ce que vous voulez, tout est le bienvenu.
1: Ticket de métro,
0: tout, ticket de bus, enfin, tout ce que vous voulez. Et donc, pour revenir à... au feuilleton. Donc, dans ce feuilleton, d'ailleurs, il y en a pas mal qui passe aussi sur RGO, mais c'est pas celui-ci, donc dans l'autre feuilleton. L'acteur déclamait « Notre relation est un désert de fantaisie. »« Notre relation est un désert de fantaisie. » Dans cette phrase, en décortiquant, on remarque une métonymie, c'est-à-dire que l'acteur emprunte un mot, le désert, pour exprimer autre chose. Comme dans l'expression « boire un verre, tu bois pas le verre hein, », mais le contenu. Ou quand tu bois un bon Bordeaux, avec modération bien sûr, hein, enfin ce qu'on veut. Donc tu bois un bon Bordeaux, tu bois pas le département entier, hein, mais une infime partie du département du vignoble bordelais.
1: Ça dépend qui, ça dépend.
0: Mais bon, revenons à notre relation est comme un désert de fantaisie. Mais ne nous méprenons pas car un désert c'est sec. Donc de sèche fantaisie, ça marche pas vraiment. Parce qu'une fantaisie c'est plutôt goulayant, donc rafraîchissant. Oui, mais alors, serait-ce une dichotomie provoquée par cette métonymie ? Alors, dans le sens où on divise un concept en deux autres, le tout devenant complémentaire. Le but de la dichotomie.
1: Ça y est, tu m'as perdu.
0: Voilà, donc on a perdu la musique, on a perdu les trois derniers auditeurs qui nous écoutent en ce moment. Mais bon, non, revenez. On va se passer un bon petit morceau de Tina Riwen. Les Tina Riwen, hein, ouais. Les Tina Riwen, ces artistes venus du Sahara, le plus beau des déserts subtropicaux. Hein, c'est cette chanson qui parle du Ténéré, qu'on va lancer. Le Ténéré qui est un mot issu de la langue tamachek ou touareg, c'est comme on veut. Ténéré qui désigne quoi ? Jérémy, alors...
1: Le désert ?
0: Et oui, tu as gagné un bon point.
1: Bravo.
0: Et après trois bons points, tu auras une image. Et en bonus, tu auras un bonbon à la menthe, parce que je trouve que ces derniers temps, tu refoules un peu du goulot. Mais on groupe les Tierra Lariwen avec une chanson qui s'intitule en tamachek, excusez l'accent, hein, Imidiwan Matenam.

0: Midi One. Maintenant, sur l'album Hydrash, Traces of the Past 2024.
1: Bah merci JP. Petite plongée dans le désert saharien. On est resté pas mal en Afrique pour cette plongée dans le désert dans l'oreille du cyclope sur RGO.
0: C'est vrai.
1: Je te propose d'aller ailleurs, puisqu'il n'y a pas que des déserts,
0: c'est vrai.
1: Il n'y a pas que le Sahara.
0: Mais c'est le plus beau.
1: C'est le plus beau, peut-être le plus grand, je ne sais pas.
0: Ouais, je pense que c'est le plus grand.
1: Il y en a pas mal aux États-Unis, mais moi je propose d'aller à l'autre bout de la planète, vraiment à l'autre bout. On prend l'avion, on va se poser.
0: Au pôle Nord ?
1: Non, sur la terre des kangourous, pôle Nord, je ne sais pas si on peut appeler ça un désert.
0: Hein. Apparemment, c'est ce que j'ai appris, que c'était aussi un désert.
1: Oui, parce que c'est une zone aride, voilà. Peu peuplée, donc ça serait aussi...
0: Mais c'est pas subtropical, c'est polaire, enfin bon, allez.
1: D'accord.
0: On ne va pas tout mélanger, on va rester dans la chaleur.
1: On aurait dû inviter un spécialiste, finalement. En tout cas, partons au pays des kangourous et de crocodiles Dundee pour parler cinéma. Je me suis dit que c'était quand même un beau spécimen de grand désert, ce pays, et qu'il y avait des beaux films qui revenaient dessus. Alors,
0: non, tu n'as pas choisi celui-là.
1: Si. Lequel?
0: Je sais pas, celui que tu m'as parlé la dernière fois, là, il y a 6 mois, parce que moi, ça fait 6 mois qu'on fait
1: ça. Je t'en ai. Ah oui, c'est vrai que j'en ai déjà parlé, mais j'en parle à chaque fois. Mais si, je reviens dessus. Hein.
0: Celui qui est un peu fou, là, non?
1: Celui qui est un peu fou. Alors, il y a Mad Max.
0: Ah, voilà.
1: Déjà.
0: Bon. Mais c'est pas lui. Bon.
1: C'est pas celui-là que je vais vous vendre le mieux. Mmh. En tout cas, la saga Mad Max. Si vous ne l'avez pas vu, on vous invite à le regarder. Pas obligé de le regarder dans l'ordre, hein, d'ailleurs. N'hésitez pas, si vous ne connaissez pas, n'hésitez
0: pas, pour les plus jeunes, quand même.
1: À commencer par le deuxième épisode. Ouais, surtout si vous êtes plus jeune. Le premier est peut-être un peu plus trash, un peu plus indépendant. Peut-être un peu moins bien vieilli pour les yeux un peu plus jeunes, on va dire. Donc saga signée George Miller, bien évidemment. Ce qui est super intéressant à aller regarder, c'est le making of. Pareil, vraiment des histoires de fou. Le premier, c'est les cascadeurs ont réalisé des scènes qui auraient été impossibles autrement. Ils ont vraiment pris des gros risques. Ils se sont
0: bien amusés.
1: Oui, ils se sont bien fracassés. Ouais. T'as des scènes où il y a des motos qui sautent par-dessus des voitures et qui à 2 cm près aurait pu tuer la personne qui était sur la moto. Enfin bon, ils ont pris beaucoup de risques. Et je crois que juste après ce film-là, d'ailleurs, il est parti aux États-Unis faire des formations pour apprendre à faire un film.
0: Ah oui, carrément. Okay.
1: En tout cas, un film...
0: Mais ça existe, les effets spéciaux. Hein, ouais. Tu savais pas, George Miller?
1: Second volet, donc beaucoup plus hollywoodien, on va dire, mais toujours aussi sympathique, qui nous plonge vraiment dans le désert et dans cette absence... À la fois, il n'y a plus personne, cette zone aride, avec ces populations tout à fait autochtones.
0: Beaucoup de sable, c'est un diluve gâché.
1: Et on se fait toujours aussi plaisir si on va voir, vous pouvez oublier le troisième volet là, Beyond the Thunderdome, avec Tina, ouais, bon, c'est pas... C'est pas transcendant, on peut l'écouter chanter si vous voulez. Mais...
0: Elle avait besoin un peu d'économie, un peu, mettre un petit cochon.
1: Ouais. Est-ce qu'on s'écoute un petit extrait au moins du deuxième, le défi? Je te mets pour se mettre dans l'ambiance. Ouais.
2: Regardez! Là-bas!
1: Je t'ai mis la version française.
2: Je reviens!
0: Ouais, c'est sympa.
2: Perdez les issues!
3: C'est ici que tout va se jouer.
0: Le puriste, c'est pas bien la version française.
4: Les gens Humungus vous saluent!
3: Dans un monde sans carburant.
4: Humungus règne sur les terres désolées!
5: Je suis profondément déçu, vous avez voulu évacuer le carburant noir hors de mon territoire!
6: Défendre le carburant!
7: Non, on ne partira jamais!
5: Donnez-moi la pompe, le stock d'essence et toute l'installation!
3: Voici une terre qui attend l'arrivée d'un héros.
1: Mad Max, le film post-apocalyptique par excellence. Là, c'est la bande originale, la bande-annonce du deuxième film, Le Défi. Vous pouvez regarder toute la série, également Furiosa, qui est aussi très intéressant. Je vous conseille, si vous avez l'occasion, eh bien, d'aller voir le dernier, peut-être au cinéma, sur grand écran, au vu du travail réalisé au niveau du son. Ça vaut vraiment la peine, ça fait bien bouger, ça fait plaisir de voir du gros son comme ça et un travail sur le... Non, pas en 3D, t'as pas besoin. Non. En 3D, c'est...
0: Tout qui bouge avec l'eau qui vient, qui gicle, les trucs, le sein
1: c'est
0: et tout.
1: Horrible, non, c'est horrible. Rigole. Alors, seconde proposition, toujours dans le désert australien. Est-ce que ça te fait penser à quelque chose? C'est trois hommes.
0: J'ai pas...
1: Il y a toujours...
0: Trois hommes dans un couffin,
1: un road un couffin movie, toujours un road movie. Trois hommes qui aiment bien les paillettes.
0: Ah oui, oui, oui. Mais je suis pas sûr de l'avoir vu.
1: Les robes un peu classe, les talons aiguilles.
0: Moins vieux que Mad Max, plus récent.
1: Non, c'est... ça se passe en bus cette fois-ci.
0: Ah voilà. Oui, Fila, non pas
1: un
0: Fila,
1: petit Priscilla, folle du désert, voilà. Priscilla, The Adventures of Priscilla, Queen of the Desert, en anglais. Priscilla, folle du désert, donc film donc australien qui nous plonge donc dans le désert. Il y a un road trip où il traverse l'Australie. Ils vont aux confins de ce qu'ils peuvent vivre, la rencontre avec un aborigène, la découverte d'un village de pecno redneck qui n'aime pas trop les personnes queer. C'est un film qui est sorti en 1994, à une époque où on disait pas le mot woke, et qui est une belle image de wokisme en fait. Qui est... C'est un film très très réussi, c'était une grande révélation je pense pour beaucoup de gens, qui parle donc de cette troupe de drag queens qui traverse l'Australie de Sydney à Alice Springs dans ce bus baptisé donc histoire Priscilla, histoire la folle du désert. Je suis pas sûr, là tu me poses une colle. En tout cas un film qui parle d'homosexualité, de transidentité, bien avant qu'on en parle autant qu'on l'abordait aujourd'hui. Je vous conseille d'aller redécouvrir ce film. C'est une belle petite pépite à découvrir aussi avec vos enfants, puisque c'est une façon assez simple de parler de ces sujets-là.
0: C'est pas interdit, moins de 12 ans.
1: Non. Non, pas du tout.
0: Non, je déconne quand je dis ça.
1: On s'écoute.
0: Il faut
1: on s'écoute un petit extrait de la bande-annonce, en version originale cette fois.
7: They're ready for stardom. They're ready for fame. They're ready for their close-up.
8: Come on, girls. Let's go shopping.
7: This is the story of three hard-working guys.
9: What kind of cabaret do you do?
8: We dress up in women's clothes and parade around mouthing the words to other people's songs.
7: Who are about to discover...
10: Ta-da!
11: Been asked to do a show out of town?
12: How long is the run?
8: 4 weeks.
7: That hitting the road is hard.
8: I hereby christen this budget Barbie camper Priscilla, Queen of the Desert.
7: Especially in heels.
1: Spécialement en talons, comme Sorry. Dirait le monsieur dans la bande-annonce, avec cette voix tellement masculine.
0: Ça donne un changement de l'essence, c'est impressionnant. Quoi.
1: Si vous n'aimez pas ABBA, un film à proscrire, bien évidemment, du ABBA, vous allez en manger, du Gloria Gaynor également. En gros, toute la scène disco 70s y passe. Mais une belle tranche de rigolade. Mais je voulais vous parler du cinéma australien pour totalement autre chose. Je vous propose de découvrir un film d'un réalisateur d'origine bulgare, mais canadien, et qui a réalisé un film en Australie, et on dirait un Australien qui l'a réalisé. Nick Cave dit de ce film que c'est le film le plus effrayant sur l'Australie, et c'est peu dire parce qu'il y a pas mal de films d'horreur d'ailleurs en Australie, que ça soit Razorback ou autre film d'horreur avec des autostoppeurs qui meurent dans d'atroces souffrances. Ce film s'appelle Wake in Fright. Il a été signé par Ted Kotcheff. C'est le réalisateur qui a fait la première version de Rambo. Donc on peut penser que Rambo, c'est un peu une grosse daube américaine, pro-militariste, pas du tout. Rambo, c'est d'abord un mec qui retourne dans le grand du Vietnam et qui est complètement taré, et qui, justement, le réalisateur montre les dangers de la guerre et de ce que ça produit sur un homme. C'est un film qui après est devenu une saga et qui est devenu un truc pro-militariste, qui a été utilisé par de nombreux hommes politiques pour montrer que c'était bien la guerre, que c'était chouette, et pour endoctriner peut-être des jeunes gens à aller combattre et aller sauver l'Amérique. En tout cas, Ted Kotcheff, quand il parle d'Australie, il y va pas avec le dos de la cuillère, de la poussière, de la chaleur, de la bière. C'est vraiment que ça dans ce film. C'est donc un jeune instituteur qui débarque de la ville et qui se rend dans ce petit village australien perdu dans le désert. Et là, il y a de l'eau courante, mais personne n'en boit. Il y a des jeux d'argent et en gros, c'est on se réveille dans la chaleur. La moiteur transpire à l'écran tellement ce film est particulier. C'est vraiment assez effrayant. Il y a des chasses de kangourous qui sont assez avec des images assez très marquantes. Il y a des armes à feu tout le long. Et en fait, des fois, on parle de massacre à la tronçonneuse, on se dit que c'est un film vraiment, vraiment effrayant. Bah là, c'est par ces monstres. Là, c'est vraiment, les monstres, ils sont réels. Et on a vraiment l'impression d'être dans l'Australie profonde. Et on a soif. On a soif parce qu'il fait soif. Il se lève le matin, cet instituteur. Il arrive dans cette ville. En fait, le premier soir, il sort pour aller rencontrer des gens. Il se retrouve dans ce club de jeu où il se met à boire un petit peu, puis après les gens l'entraînent, et puis c'est toujours une bière après l'autre, et ça ne s'arrête pas, ils se retrouvent sans argent, des gens l'hébergent, mais c'est les pires personnes pour l'héberger. En tout cas, un film vraiment à découvrir, une plongée dans l'Australie profonde. Je vous conseille vivement, vivement d'aller le voir. Je vous propose d'écouter la bande-annonce pour vous mettre la bière à la bouche.

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1: Yes.
0: Staying long?

0: La bande-annonce de Wake and Fight, réveil
1: ça, ça,
0: en
1: ça finit avec les Martiens.
0: Non, on dirait un peu, mais il y a toute cette, cette arrivée progressive au début. T'as vu, c'est tout gentil, la musique et tout ça. Après, tu sens qu'il y a des jeux d'argent, il y a des gens qui boivent derrière et tout ça. Et après, c'est vraiment ce film-là, c'est vraiment une descente, lente descente aux enfers de cette, de cet homme qui était tout propre sur lui, un petit instituteur de primaire qui est très gentil et tout ça, qui... Oh, qui là ça pourrait être nous, JP, genre qui arrivent, vont dans une ville quelconque, on se met à boire une bière et puis après, une semaine après, on est avec des chasseurs en train de tirer au milieu du désert la nuit sur des kangourous à s'amuser à porter les corps et tout ça. Enfin bon, je vous conseille vivement de vous réveiller en frayeur, Wake and Fright.
1: Pas jeune, hein. Un peu ancien comme film ou...
0: 1971, et il a réalisé, je crois, Rambo 1, c'est 1982, donc c'est un de ses premiers films, mais il a réalisé plein d'autres choses avant, il n'est pas trop connu comme gars, à part pour Rambo, mais vraiment, petite pépite, je vous la conseille.
1: Ouais, ouais. On va pas spoiler, peut-être à la fin, peut-être on passera un petit coup de Rambo, mais en parodie.
0: Ah oui, c'est vrai, c'est vrai. C'est...
1: Oh, la tradition, elle est dure avec ça, je sais pas, c'est parce qu'on passe du coq à la lame.
0: On est dans l'oreille du cyclope, excuse-moi, je t'ai mis dans le désert australien, JP, mais on parle toujours de désert dans son général, et on revient sur un truc un peu plus soft.
1: Ok, allez, on va le faire. Je sais pas si on aura le temps en plus parce que là ça passe un peu plus grignoté sur la suite là hein, parce que allez bon alors une histoire très connue qui commence dans le Sahara encore du moins dans le deuxième chapitre, une histoire tirée d'un livre qui a été traduit, attention tenez-vous bien, à plus de 600 langues et dialectes de par le monde, hein, ça paraît incroyable mais si, c'est le ouvrage le plus traduit après quoi ? Après la Bible, oui, bon. Ouais. Eh ben, tu vois de quoi je parle, Jérémy, de l'écrivain Saint-Exupéry, hein, le petit prince. Ouais.
0: Petit prince.
1: Non, c'est pas celui-là qu'on mange là. Non, c'est le vrai petit prince. Allez, on va se l'écouter en version disque numérisé. Ça va calmer les esprits un peu.
0: Prince Homo. Oh,
1: excusez-moi. Ça... Bon, alors Gérard Philippe en récitant, Georges Pujoli dans le rôle du petit prince, ouais, c'est Georges Pujoli. Alors, Georges Pujoli, on ne voit pas qui c'est au départ, quand on dit Georges Pujoli, mais c'est qui ça, c'est qui ce type, cet artiste, ce comédien, ben, en fait, il a joué dans le film Les Jeux Interdits à côté de Brigitte Fossé. Ouais, c'est lui.
0: Ah, c'est le petit garçon.
1: La lumière s'allume hein, d'un coup. Ouais, c'est lui, c'est le petit garçon. Voilà, et ben, le petit prince, on va le lancer. Du moins le début, hein, parce que sinon c'est 33 minutes quand même, hein, on n'aura pas le temps, mais peut-être la prochaine fois.
2: J'ai vécu seul, sans personne avec qui parler véritablement. Jusqu'à une panne dans le désert du Sahara il y a 6 ans. Quelque chose s'était cassé dans mon moteur, et comme je n'avais avec moi ni mécanicien ni passager, je me préparais à essayer de réussir tout seul une réparation difficile. C'était pour moi une question de vie ou de mort. J'avais à peine de l'eau à boire pour 8 jours. Le premier soir, je me suis donc endormi sur le sable, à 1000 miles de toute terre habitée. J'étais bien plus isolé qu'un naufragé sur un radeau au milieu de l'océan. Alors vous imaginez ma surprise, au lever du jour, quand une drôle de petite voix m'a réveillé.
3: S'il vous plaît, dessine-moi un mouton.
2: Hein ?
3: Dessine-moi un mouton.
2: J'ai sauté sur mes pieds comme si j'avais été frappé par la foudre. J'ai bien frotté mes yeux, j'ai bien regardé, et j'ai vu un petit bonhomme tout à fait extraordinaire qui me considérait gravement. Il ne semblait ni égaré, ni mort de faim, ni mort de fatigue, ni mort de soif, ni mort de peur. Il n'avait en rien l'apparence d'un enfant perdu au milieu du désert, à 1000 miles de toute région habitée. Mais qu'est-ce que tu fais là ?
3: S'il vous plaît... Dessine-moi un mouton.
2: Quand le mystère est trop impressionnant, on n'ose pas désobéir. Aussi absurde que cela me sembla, je sortis de ma poche une feuille de papier, un stylographe, et je dessinai. Il regarda attentivement.
3: Non, celui-là est déjà très malade. Fais-en un autre.
2: Je dessinai un autre mouton.
3: Tu vois bien, ce n'est pas un mouton. C'est un bélier, il a des cornes.
2: Je refis donc encore mon dessin.
3: Celui-là est trop vieux. Je veux un mouton qui vive longtemps.
2: J'avais hâte de commencer le démontage de mon moteur. Je griffonnais une caisse avec 3 trous d'aération et lançais « Ça, c'est la caisse. Le mouton que tu veux est dedans. »
3: C'est tout à fait comme ça que je le voulais. Crois-tu qu'il faille beaucoup d'herbe à ce mouton ?
2: Pourquoi ?
3: Parce que chez moi, c'est tout petit.
2: Ça suffira sûrement. Je t'ai donné un tout petit mouton.
3: Pas si petit que ça. Tiens, il s'est endormi.
2: Et c'est ainsi que je fis la connaissance du petit prince. Il me fallut longtemps pour comprendre d'où il venait. Le petit prince, qui me posait beaucoup de questions, ne semblait jamais entendre les miennes. Ce sont des mots prononcés par hasard qui, peu à peu, m'ont tout révélé. Ainsi, quand il aperçut pour la première fois mon avion.
3: Qu'est-ce que c'est que cette chose-là ?
2: Ce n'est pas une chose, ça vole. C'est un avion, c'est mon avion.
3: Comment ? Tu es tombé du ciel ?
2: Oui.
3: Ah, ça, c'est drôle. Alors, toi aussi, tu viens du ciel ? De quelle planète es-tu ?
2: Tu viens donc d'une autre planète ?
3: C'est vrai que là-dessus, tu ne peux pas venir de bien loin.
2: Mais toi, d'où viens-tu, mon petit bonhomme ?
0: Tu viens d'où ? La Grand Combe, c'est ça ?
1: Un peu plus haut.
0: Manoux ?
1: Ouais, faut pas spoiler. Alors, tu avais amené un petit livre avec ça ?
0: Et ouais, j'ai rebondi aussi. Moi aussi, j'ai le petit prince.
1: T'as investi,
0: la thématique du dessert.
1: T'as investi pour Noël.
0: Déjà, tu commences les cadeaux. Non, on me l'a prêté. J'avoue, on me l'a prêté.
1: Ah bon ?
0: Ouais, le petit prince Antoine de Saint-Exupéry avec des aquarelles de l'auteur. Et moi, j'avais repéré plutôt page 79, puisque tu nous as diffusé le début du texte. Mmh. Et moi, j'avais repéré ça. Le désert est beau, ajouta-t-il. Et c'était vrai. J'ai toujours aimé le désert. On s'assoit sur une dune de sable, on ne voit rien, on n'entend rien, et cependant quelque chose résonne en silence. Ce qui embellit le désert, dit le petit prince, c'est qu'il cache un puits quelque part. Voilà, c'est beau ça.
1: Ah, c'est trop joli.
0: La classe.
1: Ah, oui. On se finit avec une parodie ou
0: Ah bah ouais, parce que maintenant qu'on a fait un truc un peu classe...
1: Ouais, c'est trop sérieux quoi. Allez,
0: ouais, c'est trop sérieux.
1: Enfin, des loups, allez, ouais. On se lâche un peu.
0: Du gros bourrin.
1: Ah allez. Ouais, vraiment du bon là.
0: Allez, c'est parti.
1: Allez.
4: T'as fait chier, saloperie de désert.
5: S'il vous plaît, dessine-moi un mouton.
4: Hein ?
5: Dessine-moi un mouton.
4: Faut pas rester ici, hein, c'est dangereux.
5: S'il vous plaît, dessine-moi un mouton.
4: Un mouton, il est bon, lui. Allez, dégage.
5: S'il vous plaît, dessine-moi un mouton.
4: Oh, putain, j'ai pas le temps de rigoler, hein. Tiens, je peux tout avec ça. C'est un M16. Tu le démontes et tu le remontes, ça t'occupera une heure.
5: Non, dessine-moi un mouton.
4: Tu veux pas plutôt lancer des grenades? Tu vas voir, c'est rigolo, ça fait du bruit, y a du sable partout.
5: Non, dessine-moi un mouton.
4: Tu veux pas faire un tour de char, plutôt ? Non ? Raser un village, une ville, un pays ?
5: Dessine-moi un mouton.
4: Mais chier ! Après, tu me lâches, hein ? Tiens !
5: Mais c'est pas un mouton, ça ! C'est un char !
4: Et alors ? C'est plus joli ! Puis un mouton, ça tire pas des obus de 120 ! Tu connais les obus de 120 ?
5: Dessine-moi un mouton.
4: Bon, t'arrêtes ou je te colle un coup de clabolette sur la gueule, toi !
5: Oh.
4: Un mouton. Un mouton. Ça se bouffe, un mouton, ça se dessine pas. Tant qu'ils atteindront pas notre niveau de culture, on s'en sortira pas.
0: Un peu de douceur dans ce monde de finesse.
1: Feu les guignols. Hein ?
0: Feu les guignols, ouais. Ouais. C'est vrai que, ouais.
1: Oh, après, bon.
0: Depuis que Canal Plus c'est extrême droite, c'est moins drôle. Hein.
1: Feu Canal Plus.
0: On est bien dans l'oreille du cyclope. C'est l'heure de se quitter, jantes dames et jantes messieurs.
1: C'est malheureux. Qu'est-ce que nous a lancé là sur
0: un petit Tombouctou. On continue au Moussangaré, une autre artiste malienne.
1: D'accord. Il y avait M aussi de Mali, mais bon, voilà, c'est trop connu. Ah, c'était Allez. Bien, franchement, ouais. Moi, c'est, j'ai adoré, j'ai hâte d'y retourner.
0: Ouais, vous êtes tous sympas.
1: Peut-être, ouais, on se fera un deuxième passage après, une deuxième caravane, on verra. Bye bye, bisous.
0: Bisous.

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Là, c'est la commune le plus peuplée de la Côte d'Ivoire.

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2: Bonjour à toutes et bonjour à tous et bienvenue à vous dans ce 13e épisode de cette 18e saison de Frères de Chaussures, en espérant qu'il nous porte chance. Non, je déconne, je crois pas du tout en ces superstitions-là, mais bon, espérons que cet épisode 13 vous amène son lot de découvertes, de révélations, d'émerveillements et de joie de vivre, en tout cas de bonne musique. Voilà, je suis peut-être allé un peu loin là. Pour commencer, un petit erratum par rapport à l'émission numéro 12, donc d'il y a deux semaines, je vous ai passé un morceau de 450 Big G, anciennement Yuri G, et je vous ai dit que c'était une prod de Lean Is Bad, qui est son nom de son alter ego de producteur, et en fait il m'a envoyé un message après sur les réseaux, j'avais mal compris, et donc c'est Kesmo, K-E-S-M-O, qui avait fait la prod du morceau que je vous ai passé, et donc voilà, je voulais rectifier ça parce que j'aime pas me tromper, donc j'avais pu le rectifier sur la miniature, quand je vais sur le blog, bref, mais je l'avais pas rectifié en live, donc là voilà, c'est fait, c'était bien que ce mot pour le morceau de 450 Big G. En tout cas, aujourd'hui, encore 7 titres de bon rap dans cette émission, en tout cas de bon rap selon moi. Pourquoi 7 titres? Eh bien parce que 8, ça ferait trop, et 6, pas assez, tout simplement. Non mais voilà, en vrai, je trouve que c'est vraiment le bon format, je l'ai trouvé il y a un petit moment maintenant, enfin, je l'ai trouvé, c'est, voilà. Je me suis rendu compte que, voilà, si je mets moins de morceaux, bah, il y a plus de blabla de moi, et déjà que je m'auto-soule quand je parle, j'imagine même pas vous qui m'écoutez, donc là, ce serait vraiment trop de blabla, et si je mettais plus de morceaux, là, pour le coup, c'est moi qui serais frustré de pas pouvoir dire assez de choses dans le temps imparti pour parler de tel ou tel artiste. Parce qu'il faut savoir que j'écris donc tous mes textes sur un traitement de texte type LibreOffice, voilà, et du coup, pour pas les nommer, mais parce qu'en plus je leur fais de la pub parce que c'est un open source, etc. Du coup, depuis le temps, normalement, je sais à peu près combien je dois écrire en tout pour que mon émission fasse le bon format, à savoir entre 55 et 59 minutes et 59 secondes à peu près. Faut que ça fasse moins d'une heure. Mais parfois, il y a des surprises quand je fais le montage final. Soit je suis trop long, soit je suis trop court. Genre la dernière mission que vous avez écoutée, la numéro 12 justement, elle faisait que 50 minutes à peine je crois. Et voilà, je sais pas si j'avais choisi des morceaux trop courts ou que j'avais parlé trop vite. Parce que les morceaux, oui, moi je les choisis en fonction du kiff quand je les écoute, pas de la longueur du morceau. Voilà, c'est pas la taille qui compte, vous le savez. Et donc voilà, bah, parfois sans faire gaffe,

0: ben, comme c'est de plus en plus la mode, en plus de faire des morceaux courts de 2 minutes, et ben, si je mets 7 morceaux de 2 minutes, le calcul, parce qu'on a des très bons calculs mentaux, là, ça fait 14 minutes de musique. Mais si j'en mets déjà 7 de 3 minutes, ça fait 21 minutes. Si j'en mets 7 de 3 minutes 30. Ouais, bon, allez, voilà, vous avez compris le principe. Et donc là, quand c'est trop court, ben, je vais pas faire de remplissage. Et l'inverse, parfois, c'est que c'est trop long. Voilà, parce que peut-être que là, pour une fois, il y avait des longs morceaux de 5 minutes, parce qu'il y en a qui font encore ça. Et donc, dans ces cas-là, voilà, ben, je vous le disais, quand c'est trop court, j'envoie quand même, enfin, dans la mesure du raisonnable, parce que je sais que je fais pas non plus 35 minutes. Mais c'est vrai que 50 au lieu de 55, c'était pas ouf. Mais j'envoie quand même, parce que je vais pas réenregistrer et combler pour combler, sachant que les prises de voix, je les fais quand même dans les conditions du direct. Là, à l'heure où je vous parle, je suis dans mon canapé, etc. Mais le but, c'est que je fasse le moins de montage possible, voire pas du tout, parce que je suis un bon gros flemmard, n'est-ce pas? Et donc voilà, quand c'est trop court, si c'est à 2-3 minutes près, ben tant pis, j'envoie quand même et ça vous fait une émission un peu plus courte. Ce qui est chiant, c'est quand c'est trop long, parce que pour le coup, là, il faut que je réduise, parce que les radios, elles ont des formats qu'elles ne doivent pas dépasser, et mon émission, si elle fait 1h03 minutes, et je peux pas envoyer comme ça. Donc il faut que je coupe les 3 minutes. Mais comme vous l'avez vu, je parle très vite. Je dis que des trucs super intéressants, donc c'est compliqué de couper de là-dedans. Voilà. Et vous ne vous rendez pas compte, mais 3 minutes, ça peut être extrêmement long. Arrêtez de voir des alliés, des trucs sexuels partout. Je parle de radio là. Bref, vous êtes content de savoir là, ma petite tambouille interne, mais je voulais vous le dire. Donc voilà. Frères de chaussures, FDC, c'est donc une émission qui est animée par moi, Rémi, et qui essaie de vous parler de rap, avec la plus grande passion que je possède à l'intérieur de moi-même. Et je peux vous en parler, enfin en tout cas, vous pouvez m'écouter grâce à 19 radios associatives qui me font confiance en diffusant mes propos. Pas toujours très clair, j'en conviens. Donc un grand merci à elle en plus hein, de me faire confiance malgré le fouillis que je peux envoyer parfois. Parmi ces radios, on a Radio Escapade, Radio Larzac, on a Radio Sommière dans le Gard aussi, on a Radio Vassivière du côté du lac de Vassivière, hein, d'où le nom, Radio Grille Ouverte qui se situe à Alès, on a Radio Coquelicot, on a l'autre radio, on a Radio Temps Rodez, on a Radio Calade, Radio Valois Multien, il y a aussi Couleur FM, Fréquence Mistral. Radio Alto du côté de la Savoie, Booster FM dans la ville rose de Toulouse, Radio Libre en Périgord, Frequenza Nostra qui est une web radio du côté de la Corse, Radio Gémozo, Radio FM 43 et Fréquence Luz. Toutes ces radios me permettent donc de diffuser du bon rap sur leurs ondes un peu partout à travers la France et je les en remercie encore grandement. Ce sont toutes des radios associatives parce que c'est le média que je privilégie et que même c'est exclusivement des radios associatives parce que moi je viens de ce milieu-là à la base, j'ai été journaliste en radio associative, j'ai été bénévole en radio associative avant de travailler pour des radios associatives. Je suis présentement membre d'un conseil d'administration d'une radio associative, Radio Escapade Big Up, on se sait. Et donc voilà, c'est vraiment pour moi le meilleur média du monde. Renseignez-vous sur les radios associatives près de chez vous. Tout le monde peut proposer des émissions bénévoles normalement. Vraiment, il ne faut pas hésiter à aller pousser les portes de vos radios associatives parce qu'elles ont besoin de bénévoles toujours. Si vous avez une petite fibre de radioman ou radiowoman, ou juste que vous êtes passionné par un truc, moi c'est le rap, mais si vous c'est les grenouilles, si l'autre c'est les étoiles, si l'autre. Enfin voilà, vous avez compris, je ne vais pas tout faire. Essayez. Essayez de venir en parler, proposer des formats. Moi, je fais une émission longue d'une heure, mais vous pouvez faire des petites chroniques de 5 minutes pour commencer. Vous pouvez faire des micro-trottoirs, vous pouvez faire des interviews. Il y a plein de trucs qui sont possibles. Et la plupart des radios associatives, en tout cas, moi, toutes celles que je connais, elles sont très ouvertes à des nouvelles propositions d'émissions, à des nouveaux bénévoles, et parce que c'est ça qui fait vivre leur antenne. Et donc, il faut soutenir ces radios associatives parce que c'est un paysage radiophonique qui est assez unique en France. Je ne sais pas où on en est du compte, mais on était à 600, 700 radios associatives sur le paysage radiophonique français, ce qui est énorme comparé à d'autres pays. Et c'est des radios évidemment qui marchent grâce aux subventions de l'État, notamment une grosse subvention qui s'appelle le FSER, qui est le Fonds de soutien à l'expression radiophonique, comme son nom l'indique, c'est quand même l'expression radiophonique qui est très importante. Et donc chaque année, évidemment, quand ils votent les nouveaux budgets, au lieu d'aller taxer les ultra-riches, ils préfèrent aller sucrer des subventions à des petites entités comme ça, et surtout tout ce qui touche au social, au local, à la proximité, et bien en général, ils aiment bien aller enlever des sous là où il n'y en a déjà pas beaucoup. Et donc, il faut être vraiment très vigilant, j'en avais déjà parlé dans mon émission, mais voilà, soutenez vos radios associatives locales, vous pouvez juste adhérer, même si vous voulez pas faire de la radio, vous pouvez être au conseil d'administration, vous pouvez filer des coups de main sur de la compta, enfin voilà, il y a plein de choses qui sont possibles. Rapprochez-vous des radios associatives qui sont par chez vous, qu'elles diffusent ou pas, frères de chaussures, d'ailleurs, on s'en fout, c'est vraiment pas la question, mais il faut soutenir les radios associatives. Fin de l'édito politique, et maintenant, place à la musique.
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0: Et on commence du côté de Bruxelles avec le rappeur Pete, P2ET, P-E-E-T. Donc le morceau s'appelle Rêver Mieux, c'est sur une prod de Pete lui-même, de PH Trigano et de Nicolas Félix, ou Félicès, je sais pas comment on dit. Un morceau qui est extrait du dernier album de Pete qui s'appelle Joy Boy, qui est sorti le 27 février, pardon. Donc suivant quand vous écoutez cette émission, peut-être qu'il est même pas encore sorti. Ça va dépendre des diffusions des radios. Parce que moi là j'enregistre, on est le 11 février, donc il est carrément pas sorti, mais du coup vous, peut-être qu'au moment où vous allez l'écouter, sera sorti. Bref. Joy Boy, qui est donc le dernier album de Pete, un 14 titres, avec que Pete sur le rap. Il n'y a pas d'invité en featuring. Et au prod, donc, en plus de Pete lui-même et des deux autres producteurs que j'ai déjà nommés, il y a aussi Phasm et Vico. Moi, je l'ai découvert grâce à des feats à la base, Pete, notamment un feat avec Jean Jass ou un feat avec Ben PLG dans mon souvenir. Et j'ai tout de suite beaucoup, beaucoup apprécié ce rappeur, notamment son sens de la musicalité. Vous avez entendu, il y a une mélodie quand il. D'ailleurs, il chante presque plus qu'il ne rappe, mais il le fait vraiment très, très, très, très, très bien. Donc, moi, j'aime beaucoup cette légèreté-là qu'il apporte. Il est belge, je vous l'ai dit, il a fait partie du groupe belge 77, mais il sort des projets solo assez régulièrement depuis 10 piges maintenant, parce que son premier. Projet solo, effectivement, c'était 2016. Et dans les textes, vous l'avez entendu, bah, c'est un rappeur qui amène, en plus de la musicalité et du côté chanté, même dans les textes, il y a quelque chose de très léger, de très positif dans sa musique, je trouve, un peu naïf même parfois. Et quand on passe son temps comme moi à écouter de la musique plombante, à lire des romans policiers très noirs ou à regarder des films pas toujours très gais, et surtout de vivre en fait au quotidien dans un monde qui s'effondre chaque jour un peu plus, et ben, un peu de légèreté, un peu de naïveté, et ben, franchement. Ça fait beaucoup de bien à entendre, et là quand j'ai écouté le morceau Rêver Mieux ou les autres extraits qu'il a sortis de l'album Joy Boy ou des morceaux d'avant, il y a vraiment ce truc-là de ride. Je vais pas vous faire un cours sur la ride, notamment un rappeur qui s'appelle Alpha qui est connu pour ça. C'est vraiment un truc de monter dans une voiture, ouvrir les vitres, coucher de soleil l'été, on écoute la musique et on est bien et on a envie de rouler toute la vie sans tenir compte du prix du pétrole, quoi, tu vois. Bref. Et donc, ben voilà, moi j'aime beaucoup, beaucoup ce que propose Pete dans ce style-là. Et je suis pas le seul parce qu'il y a le site aficia.info qui. C'est pas la première fois que je vais sur ce site et ils ont des très bons articles en général sur les rappeurs. Et donc là, ils ont parlé de Pete. Et voilà ce qu'ils nous disent sur lui. Ils nous disent rappeur, mais pas que. Pete se distingue sur la nouvelle scène belge par son exquise singularité. À 32 ans, Pete affiche déjà un solide bagage en solo avec plusieurs projets à son actif depuis 2016. Musicalement, il évolue dans un monde aussi personnel qu'atypique. Rappeur, chanteur et auteur, l'artiste belge manie cette triple casquette en jouant avec les flows, le tout porté par une certaine densité instrumentale. Au fil des années, on le retrouve dans de jolis feats, Caballero, Jean Jass ou encore Romeo Elvis. Et Pete a dessiné les contours d'une nouvelle étape dans sa carrière avec la sortie il y a quelques mois du clip de No Solo, un titre qui résonne comme une pièce maîtresse de cette avancée. Plume intimiste, volonté viscérale de construire quelque chose de vrai, le rappeur pose simplement les bases. En fin d'année 2025, il dévoilait la mise en scène de Mrs. Jones, révélant un peu plus ses ambitions dans un esprit bien plus nonchalant. Deux clips, deux visuels et un aperçu conséquent de sa palette artistique. Ces deux morceaux seront donc présents dans la tracklist de Joy Boy, un album prévu pour le 27 février 2026. On peut déjà vous en parler un peu, l'opus est dense, varié. Pete aborde plusieurs thèmes tout en gravitant autour de la recherche d'une certaine paix mentale. Ses traits de caractère se dévoilent titre après titre, une pointe de rêve, des mélodies lancinantes, pas mal de questionnements sur ce qui l'entoure et cette plume tant personnelle que réfléchie. Donc voilà, c'est l'article de aficia.info que je vous ai proposé là, enfin en tout cas une partie. Et effectivement, Pete, comme il vous le dit dans cette petite chronique, avait déjà sorti No Solo et Mrs. Jones, qui étaient les deux premiers extraits de son album. Rêvez Mieux, donc que je vais vous proposer, c'était le troisième extrait. À l'heure où j'écoute, non, à l'heure où j'enregistre et que vous m'écoutez, non, à l'heure où j'enregistre, mais pas à l'heure où vous m'écoutez, ça marche pas sinon. À l'heure où j'enregistre, j'ai pu écouter que ces trois extraits-là, mais vous, à l'heure où vous m'écoutez, l'album est dispo et vous pouvez aller écouter si vous avez aimé le style de Pete. Et dans le texte, bah, il peut nous rapper ceci. J'arrive en claquette sur le chantier, j'aurais pas rêvé mieux, et si la vie c'est travail-vacances, j'ai mélangé les deux. La famille et la santé, c'est le moteur, donc après la tournée, faudra rentrer pour réchauffer nos cœurs.
1: Yeah.

0: Léger changement d'ambiance, et oui, on change complètement, même avec deux OGs. On a Jack Mani d'un côté en featuring ici avec un autre rappeur belge, en la personne de Isha. Le morceau s'appelle Hygiène de vie, c'est sur une prod de N-World Trill, et c'est extrait du projet de Jack Mani, N-World in Paris. Alors, effectivement, il y a beaucoup le N-World, donc je vais pas le dire, hein, clairement, mais voilà, je vais le dire comme ça. Si vous comprenez pas, renseignez-vous, flemme de vous expliquer comment ça se passe. Donc, le nouveau projet de Jack Mani, N-World in Paris, c'est un 6 titres qui est sorti le 16 janvier dernier. Jack Mani, pour ceux qui ne le connaissent pas, et moi je vais pas faire l'ancien à dire que je connais toute sa discographie parce que ça serait complètement faux, il faut connaître ce nom parce que c'est quand même un rappeur mythique du 91, département de l'Essonne, plus précisément de Grigny, la ville de Grigny, et il a longtemps rappé avec un autre rappeur de Grigny qui s'appelle Juicy P, et donc à eux deux ils formaient le groupe LMC Click. Et ça peut-être que ça parle aux plus anciens parce qu'ils ont voilà, proposé pas mal de rap tout au long des années 2000. Puis il est revenu au début des années 2020, Jack Mani, avec des projets solo. Il avait été invité dans une émission du Move chez un animateur que j'aime beaucoup qui s'appelle Anis Rally, qui est aussi un humoriste, etc. Et voilà comment il parlait de comment il présentait Jack Mani. Il nous disait: véritable figure du rap made in 91, son flow tranchant et son univers sombre résonnent depuis des années dans l'underground parisien. Puisant ses influences entre Sacramento, Memphis et les rues de Grigny, il incarne un rap brut, sans artifice, mais toujours lucide. Pas mal comme description, et on a le même son de cloche sur un site qui s'appelle 16 par 16, qui parle souvent de rap, et eux, voilà comment ils écrivent sur l'Essonien. Ils nous disent: membre du mythique groupe LMC Click, Jack Mani est une des figures emblématiques du rap français. Poursuivant sa carrière solo commencée il y a plus d'une décennie, le rappeur de Grigny possède toujours ce rap bien à lui, impactant, cru, énervé, sombre. Toujours proche de Juicy P, les deux rappeurs continuent de se soutenir, de collaborer ensemble pour notre plus grand kiff. Et si le dernier projet solo de Jack Mani, OGSism, n'a pas eu le retour escompté malgré de nombreuses pépites, dont une collaboration avec Sean, pas de quoi le décourager, et il revient cette fois-ci avec l'un des rappeurs les plus en vue des dernières années, Dossé. Nouvel album en préparation, restez branchés. Donc ça, c'était le moment où effectivement il y a un extrait qui est sorti, le feat avec Dossé. Et donc on est resté branchés, comme nous le conseillait tout à fait à propos le site 16 par 16. Et l'EP est arrivé, donc avec notamment ce feat aussi avec Isha, donc Isha, très très fort rappeur belge, dont je vous parle souvent dans cette émission. Il reste sur une année 2025 incroyable, très très forte, avec la sortie d'un solo qui s'appelle Drôle d'Oiseau, qui est très très bien. Et ils ont aussi sorti pardon, le deuxième volume du Bitume Caviar avec Limsa dans le nez. Et donc là, sur le projet N-World in Paris de Jack Mani, il y a aussi un featuring avec un autre Essonien et une autre figure mythique du 91, en la personne d'Ol Kyanri. Ol Kyanri, donc, qui est aussi en featuring. Niveau prod, il y a aussi du beau monde parce qu'il y a quand même Flemme, donc qui fait partie un peu de l'équipe du 667 Freeze Corleone, tout ça. Il y a Stank, il y a Culture et aussi 808. Et donc, c'est un EP, ben voilà, très sombre, hein, à l'image de ce que peut proposer l'univers artistique du rappeur. Il ne s'invente pas des vies, il a passé l'âge, et par contre, il continue à dépeindre la réalité de la société qu'il observe tous les jours. Et donc, pour ça, il a trouvé un acolyte qui fait ça excellemment bien, la personne d'Isha, qui est vraiment un rappeur à image aussi, donc comme vous l'avez entendu dans le texte. Et donc, pour la chronique de 16 par 16, il parlait de Dossé, et ça, en fait, ça vient d'un très bon album aussi qu'il a sorti en 2024, qui s'appelle Des Flingues et des Roses. Et là aussi, il y avait quand même une tracklist assez folle, notamment au niveau des invités. On retrouvait Niro, Rimka, Freeze Corleone, Esprit Noir et Dossé. Donc vraiment, si ces gars-là viennent croiser le micro avec Jack Mani, c'est quand même qu'ils le respectent beaucoup et qu'ils le considèrent. Et donc, ça vous montre un peu l'impact et l'aura que peut avoir Jack Mani. Donc si vous avez aimé l'extrait que je vous ai proposé, donc qui s'appelle Hygiène de vie, là il y a le N-World in Paris, donc qui est le nouvel EP 6 titres qui est signé Jack Mani, vous pouvez aller écouter. Et sinon aller écouter aussi les anciens projets, que ce soit en solo de Jack Mani ou avec Juicy P pour LMC Click. Je pense que vous ne serez pas déçus.
1: Bon, ça fait du funk, du synthé. C'est du synthé, ça fait comme ça.

Et oui, on est bien, hein? Et oui, et ça c'est grâce au rappeur du 06, direction Nice maintenant, aka le LA Hexagonal, avec le rappeur qui s'appelle Gak, Gak. Le morceau s'appelle Ni, Ni. C'est sur une prod très ensoleillée et très côte ouestienne, si je veux parler n'importe comment, du très talentueux beatmaker Cody McFly. Voilà, c'est extrait du projet Touche Noire de Gak. Ce projet, c'est un 11 titres, sorti le 29 décembre dernier, donc c'était encore en 2025. Gak, c'est un rappeur qui est là depuis très longtemps, lui aussi, comme Jack Mani. Il fait partie du label Damba Foundation, donc il est un acolyte de Veust, Infinite et toute la clique du 06. Et donc, il partage avec eux ses inspirations très West Coast, comme vous l'avez entendu, des synthétiseurs très ensoleillés. Là aussi, on s'imagine très bien au volant d'une décapotable sur la promenade des Anglais, à rider tranquillement avec la voiture et écouter le son à fond. Vraiment très West Coast. Aucun featuring sur Touche Noire, donc sur ce 11 titres, on retrouve au prod Dojo the Plug, Dope, Gap lui-même et Zayef, en plus de Cody McFly, vous l'avez entendu. Et Gak, c'est vraiment un ancien de la scène niçoise. Il a donné une longue interview au site l'ABCDR du son, notamment celui qui a fait l'interview qui s'appelle B2, que je big up au passage pour son taf de journaliste qui est très très fort. Et je vais vous lire quelques extraits de cette interview, à commencer par la présentation que nous fait B2 de Gak. Il nous dit: figure historique du rap niçois, silencieux depuis une quinzaine d'années, Gak est de retour avec une mixtape et un album, l'occasion parfaite pour raconter en longueur son histoire. J'ai vu ce rap sortir de la partie du bloc de la première platine et la deuxième platine, de la première à la deuxième cassette du poste, de la première partie à la tête d'affiche. C'est ainsi que débute le morceau de Gak, Block Party 06, paru cette année. Puis en conclusion, pour dire à la jeunesse, je t'aime, courage, j'ai pas mon pareil, je fais ce rap de daron qui tord les oreilles, écrit-il. Entre l'une et l'autre de ces phrases, le Niçois retrace le chemin d'une musique qui semble émerveillée par sa puissance et sa fertilité. Depuis une quinzaine d'années, Gak s'est pourtant tenu à distance des studios d'enregistrement, au point qu'on le pensait définitivement en retrait. Mais en 2025, le taulier du 06, pardon, est discrètement revenu à la musique avec un premier titre diffusé sur SoundCloud, Armature TP, puis un deuxième, un troisième et finalement une mixtape complète intitulée Travaux pratiques. Mieux encore, Gak a annoncé l'arrivée imminente d'un nouvel album, Touche Noire. Puisqu'il était sorti de sa tanière, il fallait donc lui faire raconter son histoire. Avec beaucoup de recul et une certaine sagesse, Gak jette un long regard derrière lui au fil de l'entretien qui suit. Sans regret, sans amertume, il retrace son parcours personnel et livre en filigrane sa vision de la musique, de l'arrivée du rap à Nice, à l'aventure Damba Foundation, du premier atelier d'écriture à sa collaboration avec DJ Wu Kid. Gak se remémore beaucoup de souvenirs. Au long de ses lignes, il a le sourire aux lèvres et c'est lorsqu'il parle de la jeunesse que son visage scintille le plus. Donc ça, c'est l'intro que B2 nous fait donc de cette interview qui est sortie, vous l'avez compris, avant même la sortie de l'album le 29 décembre dernier. Et après, j'ai choisi de vous lire le passage qui est l'intro de l'interview parce que je trouve que c'est assez révélateur et poétique à la fois sur le rôle du rap et sur la vision que Gak a du rap. Et il nous dit: il y a quelques temps, j'ai été invité à un événement organisé par une association pour les jeunes du coin. Il y avait un atelier peinture, un atelier d'écriture slam ainsi qu'une scène sur laquelle opérait un DJ. On trouvait aussi un buffet garni en pâtisserie jus d'orange. Les gosses étaient là, ils peignaient, mangeaient du gâteau et buvaient du jus. Ils écrivaient un texte de slam puis à la fin, ils se dirigeaient vers la scène pour le présenter. Une fois sur la scène, il n'y avait plus de slam, ça devenait immédiatement du rap. Les textes étaient innocents, charmants. Peau d'orange, tu t'épluches et tu te la manges, ce genre de truc enfantin. Puis est arrivée soudainement une zine. Elle portait ce fichu qu'elle met sur les cheveux aujourd'hui et a commencé à crier « Aha les 3T !» en référence à trois tours de son quartier, un endroit où se tient pas mal de trafic. La petite en arrivant ne faisait que décrire sa réalité propre et on n'était plus dans la gentille comptine. Alors les jeunes qui depuis le début faisaient des allers-retours entre le buffet et la scène, après avoir entendu la zine, sont tous revenus avec un message, un propos assez similaire. Chacun y allait de sa réalité, racontait ce qui se passe en bas de sa cage d'escalier ou sur le chemin de l'école. Au bout d'un petit moment, les organisateurs leur ont retiré le micro et ont essayé de leur demander une autre direction artistique. Au-delà de la subversion que portait éventuellement cette jeune fille, j'ai pensé à sa prof de français qui fait peut-être des pieds et des mains pour que les petits prennent un stylo. Et là, les gosses ont leur demandé d'arrêter d'écrire. Ça m'a rappelé que sans cette culture, je n'aurais peut-être jamais pris un stylo, ni pris un quelconque plaisir à essayer de caler mes pensées sur une musique. Plus que de m'avoir structuré comme individu, le rap est une part de moi aujourd'hui. Comme pratiquer un sport ou un art martial, ça révèle de la métaphysique, et quand je suis en train de rapper, je ne me pose absolument plus la question « Pourquoi suis-je là ?» C'est extraordinaire. Le rap a pu donner à des gens de milieux modestes l'opportunité de rassembler des pensées, de saisir un stylo et d'exercer leur force de cognition. C'est merveilleux. On entend souvent « Cet art m'a tellement donné », et ça peut paraître démago, mais parfois, c'est la réalité. Voilà, ça c'est un extrait donc de l'interview de Gak par B2 sur l'ABCDR du son, mais c'est vraiment un très très court extrait. L'interview, c'est une interview fleuve qui est très très longue, mais je trouve que ça donne assez bien la vision de
Donc Gak est quand même un ancien du game, mais il est toujours autant passionné. Là, il revient aux affaires après, il vous le disait, presque 15 ans d'absence, 15 ans de silence. Et c'est ça un peu le rap, on peut s'arrêter 10 ans de rapper, mais en fait, c'est toujours là dans un coin de nos têtes, je trouve. Et quand j'ai disais la dernière fois en intro que je voulais peut-être me remettre à rapper, la dernière fois que j'ai écrit, c'était avec mon acolyte Cutter Le Seul, ça devait être 2020, 2021, ça fait voilà, pareil, ça fait 5-6 ans, mais vous voyez, c'est toujours dans un coin de ma tête. Il y a quand même ce truc-là qui fait qu'on ne raccroche jamais totalement les gants, j'ai l'impression. Enfin, à de rares exceptions près, peut-être c'est peut-être des gens qui sont pas autant passionnés ou je sais pas, mais voilà, je trouve que ce petit bout de texte, et puis voilà, l'opportunité qui est donnée aux jeunes avec tous les ateliers d'écriture, et je parlais des problèmes de coupes budgétaires sur tout ce qui touche un peu au social et à la proximité, je pense que c'est pareil pour les MJC, les centres sociaux, etc., que pour les radios associatives. Et il y a plein de radios associatives qui accueillent des jeunes dans leurs locaux pour faire des freestyles, etc. Et c'est très très important que ces jeunes puissent encore avoir des espaces où ils peuvent s'exprimer, parce qu'ils commencent à se réduire de plus en plus. Et certes, il y a les réseaux sociaux, etc., qui leur permettent de faire pas mal de trucs, mais il y a quand même un moment où il faut qu'on puisse les entendre sur la place publique. Et donc je trouve que la vision de Gak là-dessus est vraiment incroyable. Et donc si vous avez aimé l'extrait que je vous ai proposé, plus le propos de ce rappeur Gak, je pense que vous pouvez aller écouter l'album Touche Noire. Il sera forcément fait pour vous. Et surtout, allez lire l'entretien en entier de Gak qu'il a accordé à B2 sur le site L'ABCDR du son. C'est évidemment gratuit, mais allez-y parce que c'est vraiment très très très intéressant.

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Martingale, avec le single Tuer ER, sur une prod de Double D et Lofty, c'est sorti le 7 novembre dernier. Martingale, moi je l'ai découvert avec un album qu'il a sorti en 2024, qui était en entière collaboration avec l'excellent Loco et qui s'appelait All In. Il a sorti un autre projet aussi en 2025 qui s'appelle Sous Surveillance. Et donc là, en novembre dernier, novembre 2025, il a sorti le single Tuer ER. Il faut savoir que Martingale, il vient du 92, de Boulogne. Et sur son Insta, il a ajouté en description, il y a marqué École supérieure de maîtrise multisyllabique. Voilà, donc si vous aviez un doute sur le type de rap que propose Martingale, même après avoir écouté Tuer ER, et bien là, ça vous éclaircit un peu les choses. Et c'est vrai que bah, il est très, très, très, très, très, très, très fort dans le multi. Hein. Pour preuve, il nous sort des phrases dans ce morceau comme Pour percer, ils sont en posture de squat. Au quartier, ils veulent pas que je croque dans leur grec, car c'est pas un croc, c'est une morsure de squale. Des fois tout s'assombrit, des fois tout s'arrange, c'est simple, on m'écoute même dans le Poitou-Charentes. Donc voilà, on a quand même le truc posture de squat, morsure de squale, des fois tout s'arrange, Poitou-Charentes. Voilà. Il y a une autre phrase où il nous dit que personne ne bouge quand je riposte, on déboule en Jeep devant le four, ils vendent de la farine comme des boulangeries Paul. Bouge quand je riposte, boulangerie Paul. Ça c'est voilà, ça c'est vraiment des genres de schémas de rime, moi qui me font. C'est simple, et ça se prend pas la tête, ça me fait kiffer. Il y a un peu un truc d'ego trip, effectivement, parce que l'ego trip, en fait, c'est une espèce de style fourre-tout où on peut envoyer de la multi et où des fois les phases, même, elles veulent un peu rien dire, mais c'est pas grave, c'est pour l'ego, ça fait plaisir, et surtout de trouver des fois des assonances comme voilà, bouge quand je riposte, boulangerie Paul. Je pense quand tu l'as trouvé celle-là, et dire ouais, ça claque bien, faut que je trouve un truc autour, et voilà, c'est comme ça que, enfin, en tout cas, moi, c'est comme ça que j'écris, et je trouve que c'est toujours rigolo. Et je pourrais citer tout le texte du rappeur, tant il les enchaîne avec une facilité déconcertante sur ce morceau, Tuer ER. Et ça, en plus, je trouve que ça rajoute à la qualité d'écriture, c'est la facilité avec laquelle il pose ses rimes qui sont là, ici, encore une fois, remplies d'humour, d'images fortes. Même si c'est de l'ego trip, il essaie quand même de nous faire sourire et c'est très très agréable à écouter. J'ai trouvé une petite présentation de lui sur un site qui s'appelle Rap Punchline, un article qu'ils avaient écrit en 2022 et où ils nous disent Martingale est un artiste passionné par l'écriture et le rap depuis son tout jeune âge. Pour lui, le rap n'est qu'un hobby et une échappatoire. C'est pour cette raison qu'il tient à garder son anonymat en portant toujours un masque afin de ne pas mélanger l'univers de son personnage à la vie réelle et celui du rap. À l'univers de son personnage de la vie réelle et celui du rap, pardon. Ça, c'était écrit en 2022, donc c'était un peu avant qu'il émerge. Il n'a pas encore beaucoup émergé, donc je ne sais pas comment, je ne sais même pas s'il continue à avoir toujours ce masque, etc. Donc là, il est en 2025, 2024, il a sorti All In, 2025 sous surveillance. Je pense que 2026, on aura le droit encore à un petit projet, ou un gros projet même. Mais c'est vraiment du très très très très bon rap. Et s'il y a un projet qui sort en 2026, évidemment que je vous en reparlerai.

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Motherfox, Culo et SRI 1480 sur le morceau Colère se repose et c'est sur une prod de Stigmate. C'est le premier extrait d'un projet qui s'appelle EP hashtag 1 de Fucking Sale Groove. Qu'est-ce que Fucking Sale Groove? Eh bien, c'est marqué sur leur bandcamp, il y a marqué orientation artistico-rapologique, aide à l'aboutissement de projets, optimisation des rendements temps-énergie, mise en relation, etc. Tout ce qui ne relève pas du processus de création artistique, on s'en charge. Donc voilà. Fucking Sale Groove, je pense que c'est un genre de label, je dirais, mais peut-être un peu moins officiel qu'un label. En tout cas, ils ont déjà, c'est sur ce label-là, en tout cas sous cette étiquette-là, pardon, qu'ils sont sortis les projets, notamment Légitime Défiance de Motherfuck, le projet Minimum entre Motherfuck et Kindred, et Motherfuck, justement, un rappeur que moi je suis maintenant depuis 2015 et la sortie de Légitime Défiance, son projet. Il avait aussi sorti un projet avec 3 points, non, pas avec 3 points, il a sorti un projet qui s'appelle 3 points, pardon, avec Caïman l'Animal et Situ Kudaj. À cette époque d'ailleurs, Zo de l'Abécédaire du Son, encore eux, avait écrit sur Motherfuck et il disait chasseur au cerveau froid qui tabasse, mange, mâche et recrache toutes les fuites en avant. Voilà, faites dans ce que vous voulez, mais quand Zo écrit, ça claque toujours un peu. Donc, Motherfuck qui est sur le morceau. Il y a aussi Skulo du groupe Foshen, lui aussi j'en ai déjà parlé, mais c'était il y a un petit moment, je crois que c'était en 2020 pour la sortie de son projet Peau Noire et Masque Noir qui était sorti chez Underground Conspiration. Underground Conspiration qui est un collectif de rappeurs réunis par une même passion, le hip-hop. Ils nous disent 5 passionnés ayant pour chacun d'entre eux des styles et des parcours différents. On y retrouvait Jazz, Skulo, Caïman l'Animal, encore lui, Def et Riden, qui forment donc l'Underground Conspiration depuis 2013. Et donc il y a des noms qui se recoupent un peu, si vous avez bien remarqué. Et d'ailleurs, Skulo, il a partagé sur son Instagram l'annonce d'un futur projet commun, il me semble, avec Caïman l'Animal. Donc ça, c'est plutôt une très très bonne nouvelle, et je vous en reparlerai dès que ça sera sorti. Et enfin, le troisième Lascar s'appelle SRI 1480. C'est peut-être celui que je connais le moins des trois, même si j'ai déjà vu passer son blaze plusieurs fois sous mes yeux et je pense que j'en ai même déjà passé dans mes émissions. Il vient de Fontenay-sous-Bois, il a sorti un album en 2022 qui s'appelait Énième Vie et un autre projet en 2024 qui s'appelle Guy Arafat. Un album d'ailleurs entièrement produit par La Villerie qui est un très très bon beatmaker et que je big up au passage. Et SRI 1480, on le retrouve aussi en feat notamment sur le. Sur l'album de Seth qui était sorti l'année dernière qui s'appelait G-Funk, si mes souvenirs sont bons. Donc c'est plutôt une très belle carte de visite pour SRI 1480. Et dans le featuring de ce morceau et du coup de ce projet, de ce morceau à trois qu'on vient d'écouter, ben c'est voilà, ça donne ce rap très sombre, très noir que vous avez entendu. Il n'y a pas de multisyllabique ici, par contre il y a la triste réalité du monde qui nous entoure. Comme le dit Motherfuck dans le morceau, le faire sans effort plus que manier des lettres avec science et foi, ainsi s'élève l'élève qui baisera le maître. Skulo, lui, il brise le peu d'espoir qui nous reste quand il dit « Le bonheur est éphémère, non, il n'est pas durable, si t'espères qu'il vienne des autres, la bouffe est fade et pas de rab. » Voilà. Et enfin, SRI 1480 pour nous enfoncer le clou de notre cercueil en lâchant « Ça arrive aux certitudes de se viander, chaque signe est une réponse, dans le doute tu peux demander « Où t'as vu que le respect s'obtenait par la pitié, un couteau ça se donne pas, ça tranche les liens d'amitié. » Donc voilà, c'est vraiment du rap bien dark, bien sombre. C'est le premier extrait d'un EP qui va sortir chez Fucking Sale Groove. J'en reparlerai en fonction de la tracklist, etc. Ou j'en passerai dans ma playlist. Mais en tout cas, gros big up à ces trois rappeurs. Gros big up à Stigmate, à la prod. Le morceau s'appelle Colère se repose. Il est dispo notamment sur le bandcamp de Fucking Sale Groove.

0: Palestine.
1: Pour la Palestine.
2: Selon le ministère palestinien du Hamas, 15 523 personnes sont mortes depuis le début du conflit dans la bande de Gaza, dont 70% sont des femmes et des enfants. 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

0: politique.
1: Vous avez un épisode qui racontait d'un ancien ministre qui s'est fait poisser à Marrakech dans une partouze avec des petits garçons. Bon, probablement nous savons tous ici de qui il s'agit.
2: Très sincèrement pas.
1: Bah moi je le sais, je pense que je suis pas le seul. Et donc, si je sortais le nom aujourd'hui, l'affaire m'a été racontée par les plus hautes autorités de l'État, en particulier par le Premier ministre, mais aussi par...
3: Ah, il est peut-être présent, non ?
4: Bah ouais mon pote.

0: le retour de Lacraps avec un projet annoncé qui sera en entière collaboration avec Hakim Beats qui a produit le morceau qu'on vient d'écouter qui s'appelle AWM. Voilà, ce sera un projet qui va s'appeler Intemporel. Sur ce morceau, d'ailleurs, Lacraps nous dit, pour parler du morceau AWM, quand il l'a publié sur les réseaux, il nous dit, pour la petite histoire, j'ai écrit ça en 2023 et pourtant, trois petits points, rien n'a changé depuis. Trois petits points. Et c'est bien le titre qu'on a choisi et c'est bien le titre qu'on a choisi de sortir en premier extrait pour le projet Intemporel qu'on vous présente bientôt avec Hakim Beats. Et donc voilà, le retour du rappeur. Alors à la base, je crois qu'il est roubaisien. Il a longtemps été installé du côté de Montpellier. Maintenant, je crois qu'il est en Espagne du côté de Barcelone. Rappeur très technique, très multisyllabique, comme vous l'avez entendu. Ali maîtrise à merveille tout ce qui est multi. Il est là depuis un bail. Moi, j'avais pu le croiser. J'avais eu la chance de le croiser quand on rappait un peu du côté de Montpellier avec Frères de Chaussures sur des open mic publics. Voilà. Et c'était déjà ce rap qu'il faisait à l'époque. D'ailleurs, il a sorti deux albums qui fêtent leur 10 piges cette année en 2026. Il a sorti deux albums en 2016. Qui s'appelle 42 grammes, qui sont que sur des prods de Mali Days, et un autre album qui s'appelle L'épreuve du temps, les plus loin preuves, plus loin du temps, voilà, petit jeu de mots. Et donc, il fait tous les deux leurs 10 piges cette année, puisqu'il les a sortis en 2016. Donc, allez réécouter ça parce que c'était du grand, grand, grand Lacraps. Comme on le retrouve d'ailleurs là, du très, très bon Lacraps, il est passé par un peu tous les styles. Il s'est mis pendant un petit temps à la trap, il s'est mis à la drill, il a sorti un projet avec Messa, qui était un très, très bon beatmaker de full boom bap classique. Je me demande s'il n'a pas dit qu'il arrêtait de rapper un moment aussi. En tout cas, voilà, c'est un rappeur que moi je continue à suivre parce que j'aime beaucoup ce qu'il propose. Là, avec Hakim Beats, on va voir ce que ça va donner. Là, c'est une prod avec des samples de voix et des rythmiques assez sourdes, assez en retrait, les rythmiques qui font bien ressortir la grosse voix grave de Lacraps. J'aime beaucoup l'énergie. Et après, les paroles, ça reste du Lacraps. Donc, il y a quand même quelques thèmes, vous voyez, qui reviennent souvent entre Epstein et Palestine, alors qu'il l'avait écrit en 2023. Hein, comme quoi, à la fin, on va nous dire que tous les complotistes avaient raison avant l'heure, mais peut-être pas. Peut-être ça dépend des thèmes. Mais en tout cas, voilà, moi c'est un truc que c'est un artiste que j'aime bien écouter. Faut pas peut-être tout prendre au pied de la lettre des fois dans ce qu'il raconte. Mais en tout cas, le style est là et la plume est très très forte. Donc allez écouter Lacraps, il y a AWM. Il a sorti un autre extrait de Intemporel là qui est déjà disponible. Et puis dès que Intemporel sera sorti, soit je vous en reparlerai, soit j'en passerai dans ma playlist également. Mais il faut suivre ce que propose Lacraps du côté de Barcelone.
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0: Et on finit aux States avec une rappeuse que j'avais complètement perdue de vue, parce que je crois qu'elle sortait plus grand-chose, parce que normalement je suivais tout ce qu'elle sortait, et là il me semble bien que ça faisait un petit moment qu'elle n'avait pas sorti de son, et donc c'est un réel, réel, réel plaisir que de retrouver Rêverie, ici accompagné par le duo Coyote, un duo de rappeurs, composé de, donc, de deux rappeurs qui s'appellent Ladies Love Guapo et Ricky Blanco. J'aime beaucoup leur blase. Et donc eux aussi, comme la rappeuse, sont originaires de LA, Los Angeles, et donc à E3, sur une magnifique prod de Luden, qui est un producteur quasi attitré de Rêverie, ils envoient le morceau qu'on vient d'écouter, Brown Representation. Alors est-ce qu'il faudrait que je dise le B-World, parce que, bon, on sait pas. Peut-être B-World Representation, je sais pas si c'est raciste ou pas, et je m'en excuse d'avance. Un bon gros pamphlet en tout cas, ce morceau anti-Trump, anti-ICE, anti ce qui se passe aux États-Unis, qui fait bien bien bien plaisir. Et il y a Jules de la Virgule, très bon blaze aussi, qui écrit pour l'ABCDR du son, encore eux, et qui a écrit donc sur ce son, sur la sortie de Be Representation, et il nous dit: aux quatre coins des États-Unis, la température monte. Depuis que l'ICE terrorise des populations locales, deux morts dans la ville de Minneapolis à la date du 25 janvier 2026, afin de réguler l'immigration illégale selon les nouvelles directives décomplexées de la deuxième administration Trump, le chaos semble s'installer dans le pays, sur le pays et ses grandes villes. En juin 2025, déjà des protestations comme contre l'agence fédérale se lèvent à Los Angeles. Le comté de la ville déclare l'état d'urgence alors que les affrontements se multiplient. Dans ce contexte de tension, la rappeuse Rêverie s'allie au duo Coyote pour livrer un puissant message aux communautés mexicaines et sud-américaines dans le morceau Brown Representation, paru le 24 janvier sur la page Instagram, sur sa page Instagram, pardon. Le clip met en scène les trois MCs au volant d'un lowrider dans les rues de Santa Ana pour un anthème brûlant avec la force d'unification d'un La Raza de Kid Frost en 1990 et des invectives piquées au Chile Habanero pour les autorités en place et leurs sympathisants. Attention, petit extrait que je vais vous lire en anglais. I'm outside the White House with a match and some gasoline. Light it up and vanish like the last of Mr. Epstein. If Trump was in a room with a minor, he would play some Al Green. Je vous laisserai faire la traduction parce que sinon je pense que je pourrais avoir des problèmes. La production minimaliste étendue de Luden, nous dit toujours Jules de la Virgule, contribue à l'énergie survoltée et libératrice qui se dégage du morceau. À n'en pas douter, Brown Representation fait partie des temps forts de ce début d'année. Et effectivement, moi je trouve que ce morceau il envoie grave déjà dans le style, mais c'est le style que proposait Rêverie en solo. J'avoue que le duo Coyote, je connaissais pas du tout, mais c'est très très fort aussi. C'est un peu effectivement la communauté. Sud-américaine ou latino-américaine en tout cas, qui propose du rap avec beaucoup de sonorités latines, un peu à l'image de ce que pouvait proposer Cypressil à une époque, hein, si on veut partir dans les clichés, et c'est très très très très très très cool, et vraiment Rêverie, c'est vraiment un plaisir de la réentendre parce qu'elle fait partie de mes rappeuses américaines préférées. Donc voilà, n'hésitez pas à aller checker ce qu'elle a fait avant, et sinon ben, mettez-vous ce morceau dans les oreilles pour bien finir l'année et pour cracher tranquillement sur Monsieur Donald Trump. C'est la fin de ce numéro, merci beaucoup à vous de l'avoir suivi. Je vous rappelle que vous pouvez me contacter soit par la page Instagram Frères de Chaussures, si vous avez un compte Instagram, soit sur le blog Arte Radio. Vous tapez audioblog Arte Radio Frères de Chaussures sur n'importe quel moteur de recherche, vous pourrez tomber sans problème sur ce blog et du coup sur mon adresse mail et du coup vous pourrez m'envoyer des mails. Soit sinon par les radios sur lesquelles vous m'écoutez. Si vous écoutez mon émission là actuellement sur une radio associative et que vous êtes dans votre voiture ou dans votre cuisine et que vous écoutez sur les ondes, eh bien vous contactez la radio associative sur laquelle vous m'écoutez et elle me fera passer vos messages. Voilà, moi je vous dis à la prochaine pour toujours plus de bons gros peurats, bien sûr.
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0: 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Il est 1h.
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Il est 2h. Deux heures.